puis il a plu.

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2: Bonjour à tous. À la une de l'actualité, l'Assemblée nationale a définitivement adopté la loi créant un droit à l'aide à mourir. Le texte qui légalise sous condition l'euthanasie et le suicide assisté a été approuvé avec 291 voix pour et 241 voix contre. Le Premier ministre saisira le Conseil constitutionnel sur plusieurs dispositions avant une entrée en vigueur espérée d'ici la fin de l'année. L'autoroute A6 pourrait rouvrir à la mi-journée. Le tronçon est fermé depuis dimanche à cause des incendies de la forêt de Fontainebleau. Selon les premières constatations, les infrastructures sont globalement en bon état. Sauf reprise du feu, la circulation reprendra avec une vitesse réduite et une voie réservée aux pompiers dans chaque sens. Plus de 500 personnes ont été interpellées en France pendant les festivités du 14 juillet et après le match France-Espagne, dont la moitié à Paris et en région parisienne. Mais le ministre de l'Intérieur souligne une baisse des violences par rapport à l'an dernier, avec moins de véhicules incendiés, moins de tirs de mortier et moins de blessés parmi les forces de l'ordre. C'est le retour du leasing social dès aujourd'hui. Ça veut dire que les ménages les plus modestes pourront de nouveau louer une voiture électrique neuve à tarif réduit. Julie Pierret.
3: Oui, le principe reste le même. Un loyer de moins de 200 euros par mois avec un contrat de location d'au moins 3 ans et un kilométrage de 15 000 km par an. Cette nouvelle édition est financée à hauteur de 401 millions d'euros. Il doit permettre à 50 000 foyers supplémentaires d'accéder à un véhicule électrique. Depuis son lancement, le dispositif a déjà bénéficié ici à 100 000 ménages. Et pour en profiter, il faut avoir un revenu fiscal de référence par part inférieur ou égal à 16 880 euros, être domicilié en France et utiliser sa voiture pour ses trajets professionnels, notamment si le lieu de travail est situé à plus de 10 km du domicile.
2: Merci Julie. Les réservations, c'est directement en concession ou auprès des loueurs conventionnés, dans la limite des véhicules disponibles. Le coût d'une alimentation saine a augmenté de 25% en 5 ans, selon l'Organisation des Nations Unies pour l'alimentation et l'agriculture. L'agence de l'ONU estime que près de 2,7 milliards de personnes dans le monde ne peuvent toujours pas se permettre de manger équilibré. Pour faire baisser les prix, elle préconise de développer la production locale qui pourrait réduire le coût d'une alimentation saine de 34% dans le monde. Et puis on termine par un mot sport avec du football. L'Argentine qui est en finale de la Coupe du Monde. Ils ont renversé hier soir l'Angleterre 2-1. L'Argentine retrouvera alors l'Espagne en finale dimanche à New York. Et l'Angleterre, elle affrontera l'équipe de France samedi lors de la petite finale à Miami. Fin de ce flash, excellente journée à tous.

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1: Bonjour, bonjour à tous. Retour à l'hippodrome de Compiègne et les 1400 mètres de la piste en gazon à l'occasion du Quintet Plus de ce jeudi 16 juillet 2026. Il réunira 16 galopeurs âgés de 4 ans et au-dessus. Départ prévu 20h15. En tête de notre sélection, le 2, au micro, de mieux en mieux placé sur l'échelle des valeurs, elle visera la victoire. Suivi 14, Dark Zell, prise en note lors de sa dernière fin de course. Le 5, The Shadow, confié à Christophe Soumillon pour l'occasion. Le 7, Victory Folie, a déjà bien fait sur sa fraîcheur. Et enfin, le 10, Elusive Bellardo, sur la montante actuellement. Elle complétera notre sélection. Une sélection que vous pouvez retrouver sur ma chaîne YouTube Tom Kazak, les pronostics hippiques avec mes dernières minutes. Donc, notre choix aujourd'hui. Premier, le 2, Omicron. Second, le 14, Dark Zell. Troisième, le 5, The Shadow. Quatrième, le 7. Victory Folie, 5e le 10, Elusive Bellardo, le second choix le 9, le 11. Hélas, et à vous la fortune!

Bonjour à tous, amis Bélier, une vieille idée, un ancien projet ou même une envie oubliée pourrait refaire surface. Du côté des taureaux, vous pourriez être tenté d'accélérer les choses, mais une situation vous montrera que tout ne dépend pas de votre rythme. Les gémeaux, vous entendrez peut-être une remarque qui vous fera sourire sur le moment, avant de réaliser qu'elle contient une part de vérité assez utile. Les cancers, une personne pourrait se montrer plus ouverte ou plus sincère que d'habitude. Profitez de cette occasion pour aborder un sujet resté en suspens. Lion, aujourd'hui votre naturel sera bien plus efficace que n'importe quelle démonstration. Les vierges, un imprévu pourrait bousculer votre organisation et plutôt que de lutter contre lui, essayez d'en tirer parti. Il pourrait vous faire gagner du temps. Les balances, vous pourriez réaliser qu'une décision que vous repoussiez depuis longtemps est déjà prise au fond de vous. Il ne reste plus qu'à l'assumer. Les scorpions, une information que vous attendiez pourrait enfin arriver, même si elle n'apporte pas toutes les réponses. Elle vous permettra au moins d'avancer. Sagittaire, votre envie de nouveauté sera stimulée par une rencontre, une lecture ou une découverte inattendue. Les capricornes, une idée que vous pensiez trop originale pourrait recevoir un accueil plus favorable que prévu. Les Verseaux, vous pourriez constater qu'un effort régulier commence à porter ses fruits. Et puis enfin, cher poisson, un détail, un regard ou une ambiance vous aidera à comprendre ce qui n'est pas exprimé clairement. Je vous souhaite à tous une très très belle journée.

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1: Bonjour à tous, à la une de l'actualité, l'Assemblée nationale a définitivement adopté la loi créant un droit à l'aide à mourir. Le texte qui légalise sous condition l'euthanasie et le suicide assisté a été approuvé avec 291 voix pour et 241 voix contre. Le Premier ministre saisira le Conseil constitutionnel sur plusieurs dispositions avant une entrée en vigueur espérée d'ici la fin de l'année. Plus de 500 personnes ont été interpellées en France pendant les festivités du 14 juillet et après le match France-Espagne. Mais le ministre de l'Intérieur souligne une baisse des violences par rapport à l'an dernier, avec moins de véhicules incendiés, moins de tirs de mortier et moins de blessés parmi les forces de l'ordre. Le coût d'une alimentation saine a augmenté de 25% en 5 ans, selon l'Organisation des Nations Unies pour l'alimentation et l'agriculture. Pour faire baisser les prix, elle préconise de développer la production locale, qui pourrait réduire le coût d'une alimentation saine de 34% dans le monde. Et puis on termine par un mot sport avec du football. L'Argentine qui est en finale de la Coupe du Monde. Ils ont renversé hier soir l'Angleterre 2-1. L'Argentine retrouvera alors l'Espagne en finale dimanche à New York et l'Angleterre, elle affrontera l'équipe de France samedi lors de la petite finale à Miami.

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2: Bonjour à tous. À la une de l'actualité, l'Assemblée nationale a définitivement adopté la loi créant un droit à l'aide à mourir. Le texte qui légalise sous condition l'euthanasie et le suicide assisté a été approuvé avec 291 voix pour et 241 voix contre. Le Premier ministre saisira le Conseil constitutionnel sur plusieurs dispositions avant une entrée en vigueur espérée d'ici la fin de l'année. L'autoroute A6 pourrait rouvrir à la mi-journée. Le tronçon est fermé depuis dimanche à cause des incendies de la forêt de Fontainebleau. Selon les premières constatations, les infrastructures sont globalement en bon état. Sauf reprise du feu, la circulation reprendra avec une vitesse réduite et une voie réservée aux pompiers dans chaque sens. Plus de 500 personnes ont été interpellées en France pendant les festivités du 14 juillet et après le match France-Espagne, dont la moitié à Paris et en région parisienne. Mais le ministre de l'Intérieur souligne une baisse des violences par rapport à l'an dernier, avec moins de véhicules incendiés, moins de tirs de mortier et moins de blessés parmi les forces de l'ordre. C'est le retour du leasing social dès aujourd'hui. Ça veut dire que les ménages les plus modestes pourront de nouveau louer une voiture électrique neuve à tarif réduit. Julie Pierret.
3: Oui, le principe reste le même. Un loyer de moins de 200 euros par mois avec un contrat de location d'au moins 3 ans et un kilométrage de 15 000 km par an. Cette nouvelle édition est financée à hauteur de 401 millions d'euros. Il doit permettre à 50 000 foyers supplémentaires d'accéder à un véhicule électrique. Depuis son lancement, le dispositif a déjà bénéficié à 100 000 ménages et pour en profiter, il faut avoir un revenu fiscal de référence par part inférieur ou égal à 16 880 euros, être domicilié en France et utiliser sa voiture pour ses trajets professionnels, notamment si le lieu de travail est situé à plus de 10 km du domicile.
2: Merci Julie, les réservations c'est directement en concession ou auprès des loueurs conventionnés dans la limite des véhicules disponibles. Le coût d'une alimentation saine a augmenté de 25% en 5 ans selon l'Organisation des Nations Unies pour l'alimentation et l'agriculture. L'agence de l'ONU estime que près de 2,7 milliards de personnes dans le monde ne peuvent toujours pas se permettre de manger équilibré. Pour faire baisser les prix, elle préconise de développer la production locale qui pourrait réduire le coût d'une alimentation saine de 34% dans le monde. Et puis on termine par un mot sport avec du football. L'Argentine qui est en finale de la Coupe du Monde. Ils ont renversé hier soir l'Angleterre 2-1. L'Argentine retrouvera alors l'Espagne en finale dimanche à New York. Et l'Angleterre, elle affrontera l'équipe de France samedi lors de la petite finale à Miami. Fin de ce flash, excellente journée à tous. 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

C'est l'heure du rendez-vous des petites annonces sur Radio 4. Que vous soyez à la recherche d'une bonne affaire, d'un logement, d'un emploi ou d'un service, restez bien avec nous, les annonces du jour pourraient bien vous intéresser. Pour commencer, quelques bonnes affaires vous attendent. Deux costumes pour hommes en taille 38-40 sont proposés à 25 euros. Les bricoleurs pourront également s'équiper d'une scie sauteuse Bosch au prix de 50 euros. Pour les beaux jours, une piscine pour enfants de 2,70 m sur 1,60 m est disponible à 35 euros. Vous trouverez aussi 4 chaises en fer pour salon de jardin à 30 euros, ainsi qu'un lot de 6 housses de chaises de couleur blanc cassé, également proposé à 30 euros. Côté électroménager, un réfrigérateur américain est à vendre au prix de 150 euros. Et si vous aimez chiner, rendez-vous à Villeneuve ce samedi et ce dimanche de 10h à 18h. Une auditrice y organise un vide-maison où vous pourrez découvrir des meubles, de la vaisselle, des DVD, de la maroquinerie et ainsi que des bijoux fantasy. Du côté des véhicules, un camion Ben Iveco 35-8 avec double cabine est proposé à la vente. Il totalise 300 000 km au compteur et son prix est fixé à 2500 euros. Concernant les animaux, des agneaux bio de 6 mois et demi sont proposés à la vente. 3 chatons blancs sont également à donner et attendent de trouver une nouvelle famille. Un setter tricolore a été trouvé sur la commune de Virazeil. Pour le logement, 2 biens seront disponibles à la location à Mons-en-Prolibos à partir du mois de septembre. Un appartement meublé avec 2 chambres proposé à 432 euros par mois et une maison avec une chambre, un jardin et une place de parking pour un loyer de 530 euros. Dans les recherches, un jeune homme souhaite louer à partir de septembre un studio ou un appartement meublé ou non sur le secteur de Villeréal pour un loyer modéré. Enfin, place à l'emploi et au service. Une entreprise de Montflanquin recrute un apprenti en CAP électricité ou plomberie. Et si vous avez des travaux en projet, un auditeur propose ses services pour réaliser des travaux de maçonnerie, de placo, d'ossature, de terrassement, d'assainissement, ainsi que de charpente et de couverture. Les chèques emploi service sont acceptés. C'est la fin de vos petites annonces sur Radio 4. Si l'une d'entre elles a retenu votre attention ou si vous souhaitez vous aussi déposer une annonce, contactez-nous au 05 53 36 60 50. Vous pouvez également retrouver l'ensemble des annonces sur radio4.fr. Merci de votre fidélité, passez une excellente journée et restez à l'écoute de Radio 4.

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1: L'école municipale des sports. 5 sports à essayer sur une année et la possibilité de choisir la discipline la plus adaptée. Michel Laville, adjoint en charge des sports, nous présente ce dispositif.
2: L'école municipale des sports est un dispositif que la ville propose aux enfants de 5 à 12 ans afin de leur faire découvrir différentes pratiques sportives tout au long de l'année scolaire. Grâce au passeport découverte, ils peuvent essayer 5 disciplines parmi une trentaine qui sont proposées par les différentes associations sportives locales. Les enfants ont ainsi la possibilité de s'initier à des sports collectifs comme le rugby, le football, le hand, le volleyball, le basket, mais également aussi à des disciplines individuelles comme l'athlétisme, la natation, l'escrime, le tennis ou bien le tennis de table. D'autres activités sont également proposées comme le taekwondo, le tir à l'arc, le VTT, le canoë et kayak, l'aviron ou encore la gymnastique. L'objectif est vraiment de permettre à chaque enfant de trouver le sport qui lui correspond le mieux. À cet âge-là, il n'est pas toujours facile de savoir quelle activité choisir. Ce dispositif leur donne donc l'occasion d'essayer plusieurs disciplines, de découvrir de nouvelles sensations et pourquoi pas, de trouver une véritable passion sportive qui les accompagnera pendant de nombreuses années.
1: Ce dispositif présente plusieurs objectifs. Michel Laville.
2: Cette action répond à plusieurs objectifs. D'abord, nous souhaitons encourager la pratique sportive dès le plus jeune âge, parce que nous savons combien elle est importante pour la santé, le bien-être et l'épanouissement des enfants. Mais le sport, c'est aussi une véritable école de la vie. À travers des disciplines aussi variées que le rugby, l'escrime, la natation ou encore le canoë-kayak, les jeunes apprennent le respect des règles, l'esprit d'équipe, le goût de l'effort et le dépassement de soi. Ce sont des valeurs essentielles qui les accompagnent bien au-delà du terrain de sport. L'école municipale des sports permet également aux familles d'accéder facilement à une offre sportive diversifiée grâce à une formule simple et attractive. C'est enfin une belle manière de mettre en lumière le dynamisme de nos associations sportives qui jouent un rôle essentiel dans la vie de notre commune et dans l'accompagnement de nos jeunes tout au long de l'année.
1: Les inscriptions sont ouvertes du 6 juillet au 16 octobre et nous invitons les parents à se renseigner dès maintenant auprès du service des sports de la ville en prenant rendez-vous par téléphone au 05 53 70 48 13. Les informations sont également à retrouver sur le site internet de la ville de Villeneuve-sur-Lot.
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Bonjour à tous, amis Bélier, une vieille idée, un ancien projet ou même une envie oubliée pourrait refaire surface. Du côté des taureaux, vous pourriez être tenté d'accélérer les choses, mais une situation vous montrera que tout ne dépend pas de votre rythme. Les gémeaux, vous entendrez peut-être une remarque qui vous fera sourire sur le moment, avant de réaliser qu'elle contient une part de vérité assez utile. Les cancers, une personne pourrait se montrer plus ouverte ou plus sincère que d'habitude. Profitez de cette occasion pour aborder un sujet resté en suspens. Lion, aujourd'hui votre naturel sera bien plus efficace que n'importe quelle démonstration. Les vierges, un imprévu pourrait bousculer votre organisation et plutôt que de lutter contre lui, essayez d'en tirer parti. Il pourrait vous faire gagner du temps. Les balances, vous pourriez réaliser qu'une décision que vous repoussiez depuis longtemps est déjà prise au fond de vous. Il ne reste plus qu'à l'assumer. Les scorpions, une information que vous attendiez pourrait enfin arriver, même si elle n'apporte pas toutes les réponses, elle vous permettra au moins d'avancer. Sagittaire, votre envie de nouveauté sera stimulée par une rencontre, une lecture ou une découverte inattendue. Les capricornes, une idée que vous pensiez trop originale pourrait recevoir un accueil plus favorable que prévu. Les Verseaux, vous pourriez constater qu'un effort régulier commence à porter ses fruits. Et puis enfin, cher poisson, un détail, un regard ou une ambiance vous aidera à comprendre ce qui n'est pas exprimé clairement. Je vous souhaite à tous une très très belle journée. 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
1: Bonjour à tous, à la une de l'actualité, l'Assemblée nationale a définitivement adopté la loi créant un droit à l'aide à mourir. Le texte qui légalise sous condition l'euthanasie et le suicide assisté a été approuvé avec 291 voix pour et 241 voix contre. Le Premier ministre saisira le Conseil constitutionnel sur plusieurs dispositions avant une entrée en vigueur espérée d'ici la fin de l'année. Plus de 500 personnes ont été interpellées en France pendant les festivités du 14 juillet et après le match France-Espagne. Mais le ministre de l'Intérieur souligne une baisse des violences par rapport à l'an dernier, avec moins de véhicules incendiés, moins de tirs de mortier et moins de blessés parmi les forces de l'ordre. Le coût d'une alimentation saine a augmenté de 25% en 5 ans, selon l'Organisation des Nations Unies pour l'alimentation et l'agriculture. Pour faire baisser les prix, elle préconise de développer la production locale, qui pourrait réduire le coût d'une alimentation saine de 34% dans le monde. Et puis on termine par un mot sport avec du football. L'Argentine qui est en finale de la Coupe du Monde. Ils ont renversé hier soir l'Angleterre 2-1. L'Argentine retrouvera alors l'Espagne en finale dimanche à New York et l'Angleterre, elle affrontera l'équipe de France samedi lors de la petite finale à Miami.
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15: Bonne matinée, bienvenue sur Radio 4, l'essentiel de l'actualité locale ce matin dans votre journal présenté par Pierre-Anthony Épinette. Bonjour Pierre-Anthony.
16: Bonjour Christophe et bonjour à tous. Dans l'actualité de ce jeudi, d'abord les incendies de forêt, de Weyès et de Réolis qui sont désormais sous contrôle. Ils sont fixés, c'est ce qu'a annoncé la préfecture de Lot-et-Garonne hier soir. Les reconnaissances par drone ont établi que 130 hectares ont brûlé au total à Weyès, 70 à Réolis. Au plus fort de l'intervention, 300 pompiers, 50 véhicules, 3 canadaires et un avion d'âge ont été mobilisés. Les habitants évacués ont pu regagner leur domicile assez rapidement et aucune habitation n'a été détruite. Mais malgré l'évolution, conditions favorables. Les secteurs restent évidemment sous surveillance et le département demeure placé en vigilance orange pour ce risque de feux de forêt. Une série d'incendies a marqué aussi, vous le savez, le Lot. Ces derniers jours, on en a parlé, en une semaine, 6 feux ont ravagé plus de 300 hectares de végétation, notamment à Arcambal et à Sieurac. Les enquêtes se poursuivent et le parquet de Cahors privilégie la piste d'un incendie volontaire pour le sinistre de Sieurac, où d'ailleurs un suspect a été interpellé. Par ailleurs, un mineur de 16 ans a quant à lui été placé en garde à vue puis déféré devant la justice. Il est soupçonné d'être à l'origine de 5 départs de feu distincts entre avril et juillet, mais il n'est à ce stade pas mis en cause dans le plus important incendie de Sieurac. Une enquête se poursuit à Lauzun après l'incendie qui a entièrement détruit une maison dans la nuit du 11 au 12 juillet. Les recherches vont reprendre dans les décombres pour déterminer si le propriétaire, un homme de plus de 80 ans, toujours porté disparu, se trouvait à l'intérieur au moment du sinistre. Avant cette opération, le bâtiment doit toujours être sécurisé en raison du risque d'effondrement. Les enquêteurs cherchent également à déterminer l'origine de l'incendie sans privilégier pour l'instant aucune piste. Après 3 jours en vigilance rouge, le Lot-et-Garonne et la Dordogne sont repassés en vigilance orange canicule. C'était hier soir. Les fortes chaleurs vont toutefois persister avec des températures pouvant atteindre 35 degrés et des nuits encore chaudes. Les autorités maintiennent leur vigilance et appellent à protéger les personnes les plus fragiles. Le corps d'un homme de 70 ans porté disparu depuis le 2 juillet a été retrouvé à Loubès-Bernac en Lot-et-Garonne. Cet habitant de Lamonzy-Saint-Martin en Dordogne, ancien gendarme, était recherché par sa famille depuis plusieurs jours. Son véhicule avait été retrouvé dans le secteur avant que les gendarmes ne découvrent son corps à proximité. Une enquête a été ouverte pour déterminer les causes du décès, mais selon les premiers éléments de l'enquête, la piste du suicide est privilégiée. Un accident du travail s'est produit hier à l'abattoir de volaille Blason d'Or à Saint-Laurent-des-Vignes, près de Bergerac. Un salarié de 42 ans a eu le bras coincé dans une machine en début d'après-midi. Pris en charge par les secours, il a été transporté à l'hôpital de Bergerac. Les premiers examens laissent suspecter une fracture du bras. Les circonstances précises de l'accident restent à déterminer. Les cambriolages de magasins de cycles se multiplient en Lot-et-Garonne. Dans la nuit de dimanche à lundi, un commerce Giant de Saint-Partout-du-Breuil, près de Marmande, a été attaqué à la voiture bélier. Une vingtaine de vélos de course ont été dérobés avant que le véhicule utilisé ne soit retrouvé incendié. C'est le deuxième vol subi par ce magasin en une dizaine de jours. Et puis quelques jours plus tôt, une autre enseigne Giant de Bias, cette fois, avait perdu 11 vélos de gamme, on en avait parlé ici même, pour un préjudice de 100 000 euros. Les professionnels évoquent un réseau organisé ciblant des modèles précis destinés à l'Europe de l'Est. Une enquête est en cours. 2 voitures ont été détruites par un incendie mardi soir à Agen, à proximité de la voie ferrée. Une troisième a été endommagée et les flammes ont commencé à gagner la végétation avant d'être maîtrisées par les pompiers. Police nationale et municipale se sont rendues sur place. L'origine du sinistre reste inconnue et les enquêteurs n'écartent à ce stade ni la piste accidentelle, ni l'hypothèse d'un acte volontaire. Une partie de la passerelle piétonne Michel Serre qui relie Agen au passage d'Agen s'est effondrée hier après-midi après avoir été percutée par un poids lourd dont la nacelle n'était pas totalement repliée. Aucun blessé n'est à déplorer. La circulation a été interrompue le temps de dégager la chaussée. La passerelle a été fermée jusqu'à nouvel ordre. L'agglomération d'Agen prévoit l'installation d'une passerelle provisoire pour rétablir rapidement la liaison entre les deux communes. Direction la Dordogne, où le trafic ferroviaire a été fortement perturbé hier. La circulation des trains est interrompue entre Le Buisson de Cadouin et Sarlat après un affaissement des voies provoqué par les fortes chaleurs et les orages. Mais c'est pas tout, la ligne Périgueux-Brive est également coupée car un rocher d'environ 200 tonnes menace de s'effondrer près de Tenon. Des expertises sont en cours et aucune date de reprise n'est encore annoncée. Des bus de substitution assurent une partie des liaisons, mais tous les trains ne sont pas remplacés. On va terminer à Ajat, en Dordogne, toujours où les habitants se sont réunis devant un écran géant pour soutenir l'enfant du pays lors de la demi-finale de la Coupe du Monde face à l'Espagne. Et cet enfant du pays, c'est Maxence Lacroix, le défenseur des Bleus, est originaire d'Ajat. Et d'ailleurs, pour l'occasion, comme depuis le début de la compétition, il avait offert 26 pizzas, un clin d'œil à son âge et à son numéro de maillot. Bon, malgré la défaite 2-0 contre l'Espagne, les supporters ont évidemment salué ce geste et applaudi l'entrée en jeu précoce de l'enfant du pays qui a remplacé Saliba au début du match. Maxence Lacroix qui est très attaché à sa commune d'Ajat. Voilà, c'est là-dessus que se referme cette édition. Merci à toutes et à tous de l'avoir suivi.
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16: La journée va encore être chaude ce jeudi sur l'ensemble du territoire. On a 20 degrés au lever du jour ce matin. En matinée, ça va monter assez vite, hein, 25-26 à l'ombre. Et dans l'après-midi, on atteindra les 31 ou 32 degrés. C'est quand même moins qu'hier et évidemment bien moins qu'avant-hier. Et la grosse particularité, c'est que bien, les nuages vont arriver et les orages avec. Alors, ce sera pour ce soir, a priori. Météo France a changé un petit peu les plans et il semblerait donc que les averses orageuses seront à attendre pour ce soir et partiellement pour cette nuit. Mais c'est plutôt en soirée, hein. Ils vont disparaître assez rapidement ces orages. Il faut espérer qu'on ait de l'eau sur une large part de notre département. Malheureusement, il se peut qu'il ne tombe pas une goutte sur tout ce quart nord-ouest du Lot-et-Garonne, c'est-à-dire Saint-Sauveur-de-Meillan, Marmande, Duras, ainsi que dans le sud de la Dordogne, vers Sigoulès. Il est possible qu'il ne pleuve pas, même si les orages ensuite pourraient s'étendre à l'ensemble du département. Demain, en matinée, le temps va rapidement s'améliorer, si je puis dire. Les nuages qui traîneront, ce petit ciel de traîne avec des éventuelles averses vont rapidement nous quitter pour laisser place une nouvelle fois demain à un grand soleil et un beau ciel bleu. On aura des températures beaucoup plus raisonnables et beaucoup plus supportables, 27 ou 28 degrés à l'ombre dans l'après-midi, température de saison quoi. Samedi après-midi pareil, 28-29 et puis progressivement ça va remonter. Dimanche après-midi, il fera à nouveau 33 degrés à l'ombre et c'est reparti pour une semaine.
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16: À Ségalas, décès de Madame Jeannine Boutou, survenue à l'âge de 82 ans. Ses obsèques religieuses seront célébrées aujourd'hui en l'église de Sérignac-Péboudou à 9h30. La crémation aura lieu au crématorium de Tonnens à 15h30. La famille ne souhaite que des fleurs naturelles. À Fumel, décès de M. Jacques Vercher, survenu à l'âge de 94 ans. Ses obsèques civiles seront célébrées aujourd'hui au crématorium d'Alès et Cazeneuve à 15h. À Mauroux, décès de M. Guy Delbès, ancien maire de Mauroux, survenu à l'âge de 74 ans. Ses obsèques religieuses seront célébrées vendredi 17 juillet en l'église Saint-Martin de Mauroux à 9h30. L'inhumation aura lieu au cimetière de Cabanac. Les visites sont possibles aujourd'hui à la maison funéraire Gracia et Fils de Fumel. À Bogas, décès de M. Jean Fabre, survenu à l'âge de 92 ans. Ses obsèques religieuses seront célébrées vendredi 17 juillet en l'église de Bogas à 10h. La crémation aura lieu au crématorium du Grand Villeneuvois à Alès et Cazeneuve à 13h30. La réunion du deuil aura lieu à l'église. Cet avis est communiqué par les pompes funèbres choisies de Sainte-Livrade. À Bergerac et à Beaumont-du-Périgord, décès de M. Damien Bussière, survenu à l'âge de 42 ans. Les obsèques civiles auront lieu vendredi 17 juillet au crématorium de Bergerac à 16h15, suivi du dépôt de l'urne au cimetière de Beaumont-du-Périgord, samedi 18 juillet à 9h. Un dernier hommage peut lui être rendu à la chambre funéraire de Villeréal. Cet avis est communiqué par les pompes funèbres Bulite.

l'instant sur Radio 4. C'était Madonna avec la Isla Bonita, la reine de la pop, la queen, pour vous accueillir ce jeudi matin. Ouais, on a vu pur hein, comme comité d'accueil. Bon réveil les amis, quel plaisir de vous retrouver pour partager une nouvelle matinée remplie de belle musique, de bonne humeur, de petites infos utiles et de bons plans pour remplir votre agenda estival. Tout au long de cette matinée, on vous parlera notamment de la Playa Tour Ufolep qui fait étape aujourd'hui et demain au lac de Clarin, c'est à Casteljaloux. De nombreuses animations sportives, ludiques et gratuites seront proposées tout au long de la journée. Et à 9h30, nous recevrons Grégory Camara, directeur de l'Ufolep 47, qui viendra nous présenter cette grande tournée estivale et toutes les activités proposées au public. Il est 7h48 sur Radio 4. Allez, une petite douceur pour bien commencer la journée. On se resserre une tasse de café, on sourit et on retrouve tout de suite Vanessa Paradis sur Radio 4. Les épines du cœur.

0: Radio 4, c'était Vanessa Paradis avec les épines du cœur. Et oui, les histoires de cœur, parfois, ça pique un peu. Heureusement, ce matin, on est là pour vous adoucir tout ça avec de la musique et plein de bons plans sortis. Petit coup d'œil, justement, sur les rendez-vous de ce jeudi, avec tout d'abord l'association Amasat de Saint-Sylvestre-sur-Lot qui vous propose un après-midi bowling. Ça se passe au Vertigo Parc de Villeneuve. Un moment convivial à partager entre amis ou bien entre amis. En famille. À Villeréal, le festival de jazz débute sous la halle avec un concert gratuit du groupe Swing Bastide. C'est ce soir, c'est à partir de 20h, une belle soirée en perspective pour lancer ce festival estival. Si vous aimez tenter votre chance, eh bien les amateurs de l'auto auront l'embarras du choix. Ce soir, à Villeneuve-sur-Lot, l'association Saint-Anxien-Frac organise un loto, c'est à l'hippodrome, tandis qu'à Cassionès, le club de rugby des quatre cantons BHAP vous accueille dans la salle des lotos. Allez, ne bougez pas, une nouvelle douceur musicale se prépare avec Véronique Jeannot et Laurent Voulzy pour Désir, Désir, juste après cette courte page de publicité avec nos commerçants et artisans locaux.
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1: Bonjour à tous. À la une de l'actualité, 31 départements en vigilance orange à la canicule du Massif central au nord-est. 15 le sont pour des orages en Île-de-France et principalement dans le sud-est. Une dégradation doit faire baisser les températures. Emmanuel Macron attendu à Fontainebleau ce matin. Le chef de l'État va rencontrer les pompiers qui luttent contre les flammes. Elles ont parcouru plus de 2000 hectares depuis 4 jours. Les feux sont désormais fixés mais pas encore éteints dans la forêt. L'autoroute A6 pourrait rouvrir à la mi-journée. Le tronçon est fermé depuis dimanche. Avec les feux de forêt, il faut redoubler de vigilance sur la route des vacances en mettant votre cigarette à la poubelle. Un fumeur sur cinq jette encore son mégot par la fenêtre et un tiers d'entre eux n'a pas conscience du risque d'incendie. C'est ce que dit une enquête de Vinci Autoroutes. Et c'est dans ce contexte que la Fondation lance la 6e édition de l'opération Stop Mégot. Julie Lecomte, déléguée générale de Vinci Autoroutes.
2: Alors c'est surtout que c'est un geste qui est devenu un réflexe malheureusement. Il faut sans cesse rappeler, de toute façon, le travail de sensibilisation, c'est vraiment un travail de répétition. Un mégot qu'on jette par la fenêtre, il peut parcourir 400 mètres en moins de 5 minutes. Donc même si on a l'impression qu'on va jeter son mégot sur l'autoroute, sur le bitume, en fait, très vite, il va aller beaucoup plus loin et il risque d'embraser un massif forestier entier. Donc on en appelle vraiment à la responsabilité de chacun. On s'arrête sur une aire d'autoroute, il y en a beaucoup. On fait une pause, on en profite et on jette ses mégots et ses autres déchets d'ailleurs dans une poubelle.
1: Des propos recueillis par Myriam Riahi. 25 000 cendriers de poche sont distribués pendant l'opération menée sur 10 aires d'autoroute dans le pays jusqu'au 4 août. L'Assemblée nationale a définitivement adopté la loi créant un droit à l'aide à mourir. Le texte qui légalise sous condition l'euthanasie et le suicide assisté a été approuvé avec 291 voix pour et 241 voix contre. Le Premier ministre va saisir le Conseil constitutionnel sur plusieurs dispositions avant une entrée en vigueur espérée d'ici la fin de l'année. C'est le principal suspect dans l'affaire Liana. Jérôme Barella a été mis en examen pour viol et meurtre sur mineur de moins de 15 ans, a annoncé hier le parquet d'Agen. Il a exercé son droit au silence lors de son interrogatoire. Jérôme Barella est déjà poursuivi pour enlèvement et séquestration. Il reste placé en détention provisoire. Le Tour de France avec la 12e étape aujourd'hui au programme du plat et 179 km entre le circuit de Magny-Cours à Nevers et Chalon-sur-Saône. A passé une très belle matinée.
3: Merci beaucoup Alex, il est 8h02 sur Radio 4 et l'info revient tout à l'heure à 8h30. La météo de ce jeudi 16 juillet après plusieurs journées de forte chaleur, l'ambiance devient un petit peu plus respirable aujourd'hui même si l'atmosphère restera assez lourde. Au réveil, les nuages seront nombreux et vont dominer une bonne partie de la matinée. Au fil des heures, de belles éclaircies feront leur retour et le soleil reprendra progressivement le dessus malgré un voile nuageux qui pourra parfois devenir plus menaçant. Fin de journée et en soirée, quelques cellules orageuses pourraient se développer localement. Le risque reste toutefois modéré, mais il faudra garder un œil sur le ciel. Bonne nouvelle également, les températures poursuivent leur baisse. Et pour la semaine prochaine, eh bien la dernière tendance est plutôt encourageante. Les scénarios qui envisageaient une nouvelle vague de chaleur se sont estompés. Si ces prévisions se confirment, nous retrouvons un temps globalement sec et ensoleillé avec des températures plus proches des normales de saison. Il faudra tout de même rester prudent car ces prévisions peuvent encore évoluer. Les températures pour ce matin de 20 à 24 degrés, cet après-midi de 32 à 34 degrés. Très belle journée à toutes et à tous avec nous sur Radio 4.

Shakira avec Die Die, l'un des hymnes de cette Coupe du Monde. Et on connaît désormais l'affiche de la finale. L'Espagne affrontera l'Argentine qui s'est qualifiée hier soir face à l'Angleterre. Une pensée ce matin pour nos amis britanniques. On sait ce que ça fait, hein, nous les Français, après la déception de la demi-finale il y a quelques jours. Les deux équipes auront d'ailleurs l'occasion de se retrouver lors du match pour la troisième place. Allez, on laisse un instant le football de côté pour passer au rendez-vous très attendu de votre matinée. C'est le moment des bonnes affaires. Vous cherchez à vendre, acheter, échanger, donner, trouver un emploi, un logement ou un service. Ouvrez grand vos les oreilles. Voici les petites annonces de Radio 4 et on débute ce matin avec cette rubrique d'hiver où nous avons à vendre une toile de tente avec trois chambres qui a été une seule fois utilisée. Donc, si vous voulez partir en vacances sous la tente, c'est le moment d'appeler la radio. Une piscine hors sol est à vendre également. Elle est ronde, elle mesure 5 mètres de diamètre, 1,30 m et elle a un robot, une échelle et une filtration. À vendre également deux costumes hommes en taille 38-40 au prix de 25 euros. En agriculture, à vendre du foin en botte ronde, des récoltes de 2024, 2025 et 2026. Et puis un auditeur cherche de la paille en botte ronde ou carrée ou en andin. Voilà, si l'une de ces annonces vous intéresse, vous appelez la radio ce matin. Le standard est ouvert jusqu'à 13h. C'est Véronique qui vous accueille au 05 53 36 60 50. Prochain rendez-vous avec les annonces, c'est tout à l'heure à 9h10. Voici le petit pêcheur. On écoute Manon Lisa sur Radio 4.

0: 4, c'était Manon Lisa avec Le Petit Pêcheur. Et nous aussi, ce matin, on part à la pêche, mais la pêche au bon plan pour vous aider à préparer votre vendredi. Et dès le matin, la ferme de Souleil à Fraise Pêche vous accueille pour son marché paysan. Vous pourrez également assister à une démonstration de fabrication de confitures, de quoi éveiller les papilles. À 14h30, l'association Amassat de Saint-Sylvestre-sur-Lot propose un atelier de papier marbré. C'est une activité créative et conviviale. Et puis en fin d'après-midi, à 17h30, le centre social Éclat de Villarreal vous invite à un apéro tricot. Un moment de partage, de détente et de bonne humeur, que vous soyez expert ou tout simplement débutant. Enfin, en soirée ce vendredi, les amateurs de loto pourront tenter leur chance avec les traditionnels lotos du marché-gare. Ça se passe à Villeneuve-sur-Lot. De belles idées de sortie pour profiter pleinement de l'été. Et nous, on continue de vous accompagner en musique sur Radio 4 avec, dans un instant, Santa. Dis-moi oui.
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Santa avec Dis-moi oui, pour nous c'est un grand oui à une nouvelle journée. En votre compagnie aujourd'hui, jeudi 16 juillet, nous souhaitons une très belle fête à toutes les Carmelles. Une pensée également pour les Carmen et les Carmines. Le dicton du jour nous dit « Jamais en juillet, sécheresse n'a causé la moindre tristesse ». 16 juillet, 198e jour de l'année, dans le calendrier, nous célébrons Notre-Dame du Mont-Carmel. Les Carmes, serviteurs de Marie, ont contribué à faire connaître cette dévotion en référence au Mont-Carmel, en Palestine, berceau de leur ordre fondé en 1226. On dit des Carmels qu'ils sont généreux, attachants et toujours prêts à tendre la main. Leur couleur est le bleu, leur chiffre porte-bonheur, eh bien c'est le 9. Allez, il est temps de reprendre une gorgée de café, de croquer dans une biscotte et de continuer cette matinée dans la bonne humeur avec Vianney et Kenji Girac sur Radio 4. Je suis fou.

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0: sur Radio 4. C'était Calogero avec Rien comme les autres. Et c'est vrai qu'ici, on ne fait rien tout à fait comme les autres. Sur Radio 4, on parle de vous, de vos associations, de vos villages, de vos rendez-vous. Bref, on parle de tout ce qui se passe ici, près de chez vous. Et justement, ce vendredi, direction Tournon d'Agenais, où l'association Loul Mercat vous invite à son traditionnel marché gourmand sur la place de la mairie. Vous pourrez déguster les spécialités locales dans une ambiance musicale assurée par le groupe Rolling Dice. C'est une belle façon de profiter d'une soirée d'été entre amis ou en famille à Tournon d'Agenais demain soir. Dans deux minutes, place à l'information locale en Lot-et-Garonne et en Dordogne. 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C'est sur Radio 4.
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0: Il est 8h30. Bonne matinée, bienvenue sur Radio 4, l'essentiel de l'actualité locale ce matin dans votre journal présenté par Pierre-Anthony Épinette. Bonjour Pierre-Anthony.
12: Bonjour Christophe et bonjour à tous. Dans l'actualité de ce jeudi, d'abord les incendies de forêt, de Ouéyès et de Réolis qui sont désormais sous contrôle. Ils sont fixés, c'est ce qu'a annoncé la préfecture de Lot-et-Garonne hier soir. Les reconnaissances par drone ont établi que 130 hectares ont brûlé au total à Ouéyès, 70 à Réolis. Au plus fort de l'intervention, 300 pompiers, 50 véhicules, 3 canadaires et un avion d'âge ont été mobilisés. Les habitants évacués ont pu regagner leur domicile assez rapidement et aucune habitation n'a été détruite. Mais malgré l'évolution favorable, les secteurs restent évidemment sous surveillance et le département demeure placé en vigilance orange pour ce risque de feu de forêt. Une série d'incendies a marqué aussi, vous le savez, le Lot. Ces derniers jours, on en a parlé, en une semaine, 6 feux ont ravagé plus de 300 hectares de végétation, notamment à Arcambal et à Sieurac. Les enquêtes se poursuivent et le parquet de Cahors privilégie la piste d'un incendie volontaire pour le sinistre de Sieurac, où d'ailleurs un suspect a été interpellé. Par ailleurs, un mineur de 16 ans a quant à lui été placé en garde à vue puis déféré devant la justice. Il est soupçonné d'être à l'origine de 5 départs de feu distincts entre avril et juillet, mais il n'est à ce stade pas mis en cause dans le plus important incendie de Sieurac. Une enquête se poursuit à Lauzun après l'incendie qui a entièrement détruit une maison dans la nuit du 11 au 12 juillet. Les recherches vont reprendre dans les décombres pour déterminer si le propriétaire, un homme de plus de 80 ans, toujours porté disparu, se trouvait à l'intérieur au moment du sinistre. Avant cette opération, le bâtiment doit toujours être sécurisé en raison du risque d'effondrement. Les enquêteurs cherchent également à déterminer l'origine de l'incendie sans privilégier pour l'instant aucune piste. Après 3 jours en vigilance rouge, le Lot-et-Garonne et la Dordogne sont repassés en vigilance orange canicule. C'était hier soir. Les fortes chaleurs vont toutefois persister avec des températures pouvant atteindre 35 degrés et des nuits encore chaudes. Les autorités maintiennent leur vigilance et appellent à protéger les personnes les plus fragiles. Le corps d'un homme de 70 ans porté disparu depuis le 2 juillet a été retrouvé à Loubès-Bernac en Lot-et-Garonne. Cet habitant de Lamonzy-Saint-Martin en Dordogne, ancien gendarme, était recherché par sa famille depuis plusieurs jours. Son véhicule avait été retrouvé dans le secteur avant que les gendarmes ne découvrent son corps à proximité. Une enquête a été ouverte pour déterminer les causes du décès, mais selon les premiers éléments de l'enquête, la piste du suicide est privilégiée. Un accident du travail s'est produit hier à l'abattoir de volaille Blason d'Or à Saint-Laurent-des-Vignes, près de Bergerac. Un salarié de 42 ans a eu le bras coincé dans une machine en début d'après-midi. Pris en charge par les secours, il a été transporté à l'hôpital de Bergerac. Les premiers examens laissent suspecter une fracture du bras. Les circonstances précises de l'accident restent à déterminer. Les cambriolages de magasins de cycles se multiplient en Lot-et-Garonne. Dans la nuit de dimanche à lundi, un commerce Giant de Saint-Partout-du-Breuil, près de Marmande, a été attaqué à la voiture bélier. Une vingtaine de vélos de course ont été dérobés avant que le véhicule utilisé ne soit retrouvé incendié. C'est le deuxième vol subi par ce magasin en une dizaine de jours. Et puis quelques jours plus tôt, une autre enseigne Giant de Bias, cette fois, avait perdu 11 vélos de gamme, on en avait parlé ici même, pour un préjudice de 100 000 euros. Les professionnels évoquent un réseau organisé ciblant des modèles précis destinés à l'Europe de l'Est. Une enquête est en cours. 2 voitures ont été détruites par un incendie mardi soir à Agen, à proximité de la voie ferrée. Une 3e a été endommagée et les flammes ont commencé à gagner la végétation avant d'être maîtrisées par les pompiers. Police nationale et municipale se sont rendues sur place. L'origine du sinistre reste inconnue et les enquêteurs n'écartent à ce stade ni la piste accidentelle, ni l'hypothèse d'un acte volontaire. Une partie de la passerelle piétonne Michel Serre qui relie Agen au passage d'Agen s'est effondrée hier après-midi après avoir été percutée par un poids lourd dont la nacelle n'était pas totalement repliée. Aucun blessé n'est à déplorer. La circulation a été interrompue le temps de dégager la chaussée. La passerelle a été fermée jusqu'à nouvel ordre. L'agglomération d'Agen prévoit l'installation d'une passerelle provisoire pour rétablir rapidement la liaison entre les 2 communes. Direction la Dordogne, où le trafic ferroviaire a été fortement perturbé hier. La circulation des trains est interrompue entre Le Buisson de Cadouin et Sarlat, après un affaissement des voies provoqué par les fortes chaleurs et les orages. Mais c'est pas tout, la ligne Périgueux-Brive est également coupée, car un rocher d'environ 200 tonnes menace de s'effondrer près de Tenon. Des expertises sont en cours et aucune date de reprise n'est encore annoncée. Des bus de substitution assurent une partie des liaisons, mais tous les trains ne sont pas remplacés. On va terminer à Ajat, en Dordogne, toujours où les habitants se sont réunis devant un écran géant pour soutenir l'enfant du pays lors de la demi-finale de la Coupe du Monde face à l'Espagne. Et cet enfant du pays, c'est Maxence Lacroix, le défenseur des Bleus, est originaire d'Ajat. Et d'ailleurs, pour l'occasion, comme depuis le début de la compétition, il avait offert 26 pizzas, un clin d'œil à son âge et à son numéro de maillot. Bon, malgré la défaite 2-0 contre l'Espagne, les supporters ont évidemment salué ce geste et applaudi l'entrée en jeu précoce de l'enfant du pays qui a remplacé Saliba au début du match. Maxence Lacroix qui est très attaché à sa commune d'Ajat. Voilà, c'est là-dessus que se referme cette édition. Merci à toutes et à tous de l'avoir suivi.
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12: La journée va encore être chaude ce jeudi sur l'ensemble du territoire. On a 20 degrés au lever du jour ce matin. En matinée, ça va monter assez vite, hein, 25-26 à l'ombre. Et dans l'après-midi, on atteindra les 31 ou 32 degrés. C'est quand même moins qu'hier et évidemment bien moins qu'avant-hier. Et la grosse particularité, c'est que bien, les nuages vont arriver et les orages avec. Alors, ce sera pour ce soir, a priori. Météo France a changé un petit peu les plans et il semblerait donc que les averses orageuses seront à attendre pour ce soir et partiellement pour cette nuit. Mais c'est plutôt en soirée. Ils vont disparaître assez rapidement, ces orages. Il faut espérer qu'on ait de l'eau sur une large part de notre département. Malheureusement, il se peut qu'il ne tombe pas une goutte sur tout ce quart nord-ouest du Lot-et-Garonne, c'est-à-dire Saint-Sauveur-de-Meillan, Marmande, Duras, ainsi que dans le sud de la Dordogne, vers Sigoulès. Il est possible qu'il ne pleuve pas, même si les orages ensuite pourraient s'étendre à l'ensemble du département. Demain, en matinée, le temps va rapidement s'améliorer, si je puis dire. Les nuages qui traîneront, ce petit ciel de traîne avec des éventuelles averses, vont rapidement nous quitter pour laisser place une nouvelle fois demain à un grand soleil et un beau ciel bleu. On aura des températures beaucoup plus raisonnables et beaucoup plus supportables, 27 ou 28 degrés à l'ombre dans l'après-midi, température de saison quoi. Samedi après-midi pareil, 28-29, et puis progressivement ça va remonter. Dimanche après-midi, il fera à nouveau 33 degrés à l'ombre et c'est reparti pour une semaine.
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12: À Ségalas, décès de Madame Jeannine Boutou, survenue à l'âge de 82 ans. Ses obsèques religieuses seront célébrées aujourd'hui en l'église de Sérignac-Péboudou à 9h30. La crémation aura lieu au crématorium de Tonnens à 15h30. La famille ne souhaite que des fleurs naturelles. À Fumel, décès de Monsieur Jacques Vercher, survenu à l'âge de 94 ans. Ses obsèques civiles seront célébrées aujourd'hui au crématorium d'Alès et Cazeneuve à 15h. À Mauroux, décès de Monsieur Guy Delbès, ancien maire de Mauroux, survenu à l'âge de 74 ans. Ses obsèques religieuses seront célébrées vendredi 17 juillet en l'église Saint-Martin de Mauroux à 9h30. L'inhumation aura lieu au cimetière de Cabanac. Les visites sont possibles aujourd'hui à la maison funéraire Gracia et Fils de Fumel. À Bogas, décès de Monsieur Jean Fabre, survenu à l'âge de 92 ans. Ses obsèques religieuses seront célébrées vendredi 17 juillet en l'église de Bogas à 10h. La crémation aura lieu au crématorium du Grand Villeneuvois à Alès et Cazeneuve à 13h30. La réunion du deuil aura lieu à l'église. Cet avis est communiqué par les pompes funèbres choisies de Sainte-Livrade. À Bergerac et à Beaumont-du-Périgord, décès de Monsieur Damien Bussière, survenu à l'âge de 42 ans. Les obsèques civiles auront lieu vendredi 17 juillet au crématorium de Bergerac à 16h15, suivi du dépôt de l'urne au cimetière de Beaumont-du-Périgord, samedi 18 juillet à 9h. Un dernier hommage peut lui être rendu à la chambre funéraire de Villeréal. Cet avis est communiqué par les pompes funèbres Bulite.

0: À l'instant, sur Radio 4, c'était Redbone avec Come and Get Your Love, que l'on peut traduire par Viens chercher ton amour. Alors venez chez nous, prenez un peu de bonne humeur, beaucoup de musique et gardez tout ça avec vous tout l'été. Sur Radio 4, on partage chaque matin vos rendez-vous, vos bons plans et toutes les idées de sortie pour profiter pleinement de l'été en Lot-et-Garonne et en Dordogne. Ce vendredi, direction le lac de Lanquet, où les amis de Tout ce qui roule vous donnent rendez-vous dès 19h pour une grande soirée musicale. Programme Restauration Brasero, les concerts de Voice of Freedom et Vinclage, avant de terminer la soirée sur le dance floor avec DJ Disco Equalizer. C'est ce vendredi au lac de Lanquet. Et puis à Villeréal, le festival de jazz qui débute ce soir se poursuit vendredi sous la halle avec un concert gratuit du Mississippi Jazz Band. C'est à partir de 20h. On garde cette belle ambiance estivale sur Radio 4 et dans un instant, on écoutera The Cure, Close to Me et Christophe May. Ça, c'est pour tout de suite. On allume les bougies ce matin. Bienvenue.
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0: Colostomy, que l'on peut traduire par tout près de moi. Et si vous avez envie de voir cette légende du rock sur scène, notez la date. Des Cure seront en concert à Bordeaux, place des Quinconces, le 28 août, fondé à la fin des années 70, hein, par Robert Smith. Dans la banlieue de Londres, le groupe anglais est devenu l'une des plus grandes références du rock mondial avec son univers unique entre new wave, rock et mélancolie. The Cure traverse les générations depuis plus de 40 ans, un petit peu comme votre radio d'ailleurs. Retour des tubes dans un instant sur Radio 4 avec Esmé. On écoutera Memento.
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1: Bonjour à tous. À la une de l'actualité, 31 départements en vigilance orange à la canicule du Massif central au nord-est, 15 le sont pour des orages en Île-de-France et principalement dans le sud-est. Une dégradation doit faire baisser les températures. Emmanuel Macron attendu à Fontainebleau ce matin. Le chef de l'État va rencontrer les pompiers qui luttent contre les flammes. Elles ont parcouru plus de 2000 hectares depuis 4 jours. Les feux sont désormais fixés mais pas encore éteints dans la forêt. L'autoroute A6 pourrait rouvrir à la mi-journée. Le tronçon est fermé depuis dimanche. Avec les feux de forêt, il faut redoubler de vigilance sur la route des vacances en mettant votre cigarette à la poubelle. Un fumeur sur cinq jette encore son mégot par la fenêtre et un tiers d'entre eux n'a pas conscience du risque d'incendie. C'est ce que dit une enquête de Vinci Autoroute. Et c'est dans ce contexte que la Fondation lance la 6e édition de l'opération Stop Mégot. Julie Lecomte, déléguée générale de Vinci Autoroute.
2: Alors c'est surtout que c'est un geste qui est devenu un réflexe malheureusement. Il faut sans cesse rappeler, de toute façon, le travail de sensibilisation, c'est vraiment un travail de répétition. Un mégot qu'on jette par la fenêtre, il peut parcourir 400 mètres en moins de 5 minutes. Donc même si on a l'impression qu'on va jeter son mégot sur l'autoroute, sur le bitume, en fait, très vite, il va aller beaucoup plus loin et il risque d'embraser un massif forestier entier. Donc on en appelle vraiment à la responsabilité de chacun. On s'arrête sur une aire d'autoroute, il y en a beaucoup, on fait une pause, on en profite et on jette ses mégots et ses autres déchets d'ailleurs dans une poubelle.
1: Des propos recueillis par Myriam Riahi, 25 000 cendriers de poche sont distribués pendant l'opération menée sur 10 aires d'autoroute dans le pays jusqu'au 4 août. L'Assemblée nationale a définitivement adopté la loi créant un droit à l'aide à mourir. Le texte qui légalise sous condition l'euthanasie et le suicide assisté a été approuvé avec 291 voix pour et 241 voix contre. Le Premier ministre va saisir le Conseil constitutionnel sur plusieurs dispositions avant une entrée en vigueur espérée d'ici la fin de l'année. C'est le principal suspect dans l'affaire Liana. Jérôme Barella a été mis en examen pour viol et meurtre sur mineur de moins de 15 ans, a annoncé hier le parquet d'Agen. Il a exercé son droit au silence lors de son interrogatoire. Jérôme Barella est déjà poursuivi pour enlèvement et séquestration. Il reste placé en détention provisoire. Le Tour de France avec la 12e étape aujourd'hui au programme du plat et 179 km entre le circuit de Manicourt à Nevers et Chalon-sur-Saône. A passé une très belle matinée.

0: C'était Vita et Julien Doré avec Viens, on essaie, justement, celui qui va essayer de vous faire gagner. Ce soir, c'est Tom Kazak. Voici ses pronostics du Quintet, disputé ce soir sur l'hippodrome de Compiègne. Alors, si vous tentez votre chance, tendez bien l'oreille. Ces conseils pourraient bien vous porter chance.
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2: Bonjour, bonjour à tous. Retour à l'hippodrome de Compiègne et les 1400 mètres de la piste en gazon à l'occasion du Quintet Plus de ce jeudi 16 juillet 2026. Il réunira 16 galopeurs âgés de 4 ans et au-dessus, départ prévu 20h15. En tête de notre sélection, le 2, Omicron, de mieux en mieux placé sur l'échelle des valeurs, elle visera la victoire. Suivi 14, Dark Zell, pris en note lors de sa dernière fin de course. Le 5, The Shadow, confié à Christophe Soumillon pour l'occasion. Le 7, Victory Folie, a déjà bien fait sur sa fraîcheur. Et enfin le 10, Elusive Bellardo, sur la montante actuellement. Elle complétera notre sélection. Une sélection que vous pouvez retrouver sur ma chaîne YouTube Tom Kazak, les pronostics hippiques avec mes dernières minutes. Donc notre choix aujourd'hui, premier le 2, Omicron. Second le 14, Dark Zell. Troisième le 5, The Shadow. Quatrième le 7, Victory Folie, 5e le 10, Elusive Bellardo, le second choix le 9, le 11. Hélas, et à vous la fortune!
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À l'instant, sur Radio 4, c'était Amir avec toi. Et si ce dimanche, vous n'avez encore rien de prévu et que vous avez envie de prendre l'air, voici quelques idées de sortie près de chez vous. Direction Issijac et la Dordogne, où la traditionnelle foire au panier et à la vannerie vous attend avec des animations, des ateliers, des démonstrations et un espace restauration tout au long de la journée de dimanche à Issijac. Castionnès, où les passionnés de belles mécaniques pourront admirer un rassemblement de véhicules anciens et de prestige au cœur de la Bastide. À Vert-de-Biron, le comité des fêtes organise également une brocante vide-grenier accompagnée d'une exposition de matériel agricole et de voitures anciennes. Et puis à Fumel, l'association Les Amis du Sud-Ouest vous donne aussi rendez-vous pour un vide-grenier sur le parking du 72 Avenue, c'est ce dimanche. Il est temps maintenant de jeter un nouveau coup d'œil aux petites annonces du jour. Peut-être que la bonne affaire vous attend, ouvrez grand les oreilles. C'est parti avec la rubrique des animaux. Il y a à vendre ce matin des agneaux bio de 6 mois et demi, à donner 3 chatons blancs. Et on a perdu entre Pauillac et Montagnac sur l'Aide une chèvre alpine marron. Elle est identifiée, elle porte un collier. On emploie le Greta Agenais et Vald Garonne propose une formation de sauveteur-secouriste de travail les 5 et 6 octobre à Agen. N'hésitez pas à vous inscrire. Un auditeur de Villeneuve propose ses services pour faire des petits travaux de bricolage et de jardinage également. Et puis une dame cherche à faire des heures de ménage le matin à partir du mois de septembre sur le Villeneuvois. Alors si une annonce vous intéresse, vous appelez Radio 4 évidemment. Dépêchez-vous ce matin, 05 53 36 60 50. Même numéro si vous avez vous aussi des choses à vendre ou un service à proposer. Véronique vous attend jusqu'à 13h. Comme une voiture volée. On écoute Benjamin Biolay sur Radio 4.

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C'était Benjamin Biolay, comme une voiture volée sur Radio 4. On est ravis de partager cette matinée avec vous, que vous soyez encore tranquillement au lit, en vacances, sur la route ou déjà au travail. Et si vous nous écoutez du côté de Villeneuve-sur-Lot, c'est sur le 107.3. N'hésitez pas à partager cette fréquence avec vos proches et à leur faire découvrir Radio 4. Plus on est nombreux, plus la bonne humeur se partage. Petit tour maintenant des idées de sortie pour ce dimanche, du côté de Fumel, où le club de plongée vous propose son entraînement estival de 10h à midi, avec en plus des baptêmes de plongée gratuits. Alors si ça vous intéresse, n'hésitez pas à vous inscrire auprès des baptêmes de plongée de ce club. C'est à Fumel. À 11h, Patricio Sullivan clôturera le festival de jazz de Villeréal ce dimanche. Un dernier rendez-vous à ne pas manquer pour les amoureux de musique, le festival de jazz qui débute ce jeudi soir à Villeréal. À Villeneuve-sur-Lot, le quartier Saint-Germain fête l'été. Dès 10h30 dimanche, la chorale de l'association des Trois Clochers chantera dans l'église avec un repas champêtre sous forme d'auberge espagnole à 13h, animé par le duo Sushi Voulzon. À Castillonnès, le collectif Casti Pro vous donne rendez-vous à partir de 19h pour une soirée gourmande sur la place de la mairie avec l'animation musicale du groupe Popcord. Et pour terminer la journée de dimanche, les amateurs de l'auto ont rendez-vous au Cercle Villeneuvois de Villeneuve à partir de 20h30. Toujours plus de musique, de bonne humeur et de rendez-vous près de chez vous, c'est tout l'été sur Radio 4. France Gall, Besoin d'amour, juste avant de retrouver Camille dans un instant. Et l'horoscope de ce jeudi 9h17. Bonjour, bienvenue, c'est la matinale de Radio 4.

0: 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Bonjour à tous, amis Bélier. Une vieille idée, un ancien projet ou même une envie oubliée pourrait refaire surface. Du côté des taureaux, vous pourriez être tenté d'accélérer les choses, mais une situation vous montrera que tout ne dépend pas de votre rythme. Les gémeaux, vous entendrez peut-être une remarque qui vous fera sourire sur le moment, avant de réaliser qu'elle contient une part de vérité assez utile. Les cancers, une personne pourrait se montrer plus ouverte ou plus sincère que d'habitude. Profitez de cette occasion pour aborder un sujet resté en suspens. Lion, aujourd'hui, votre naturel sera bien plus efficace que n'importe quelle démonstration. Les vierges, un imprévu pourrait bousculer votre organisation et plutôt que de lutter contre lui, essayez d'en tirer parti. Il pourrait vous faire gagner du temps. Les balances, vous pourriez réaliser qu'une décision que vous repoussiez depuis longtemps est déjà prise au fond de vous. Il ne reste plus qu'à l'assumer. Les scorpions, une information que vous attendiez pourrait enfin arriver, même si elle n'apporte pas toutes les réponses. Elle vous permettra au moins d'avancer. Sagittaire, votre envie de nouveauté sera stimulée par une rencontre, une lecture ou une découverte inattendue. Les capricornes, une idée que vous pensiez trop originale pourrait recevoir un accueil plus favorable que prévu. Les Verseaux, vous pourriez constater qu'un effort régulier commence à porter ses fruits. Et puis enfin, cher poisson, un détail, un regard ou une ambiance vous aidera à comprendre ce qui n'est pas exprimé clairement. Je vous souhaite à tous une très très belle journée.
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1: La tournée nationale Playa Tour Ufolep s'est arrêtée depuis ce matin et toute la journée, demain, vendredi 17 juillet, au lac de Clarens, à Casteljaloux. À l'initiative de la délégation lot-et-garonnaise de l'Ufolep, en collaboration avec la municipalité de Casteljaloux et l'amicale laïque, le directeur de l'Ufolep 47, Grégory Camara, nous a dévoilé l'objectif précis de cet événement.
2: Donc l'objectif de ces deux journées, c'est de pouvoir faire du multisport, de la prévention au bord du lac de Clarens, ouvert au grand public, tous les partenaires que l'UFOLEP a dans l'année, dont les centres sociaux, l'ASH, nos associations en propre. C'est un moment de partage, c'est un moment convivial autour de l'activité physique. Et cette année, avec les chaleurs, on a été obligé de revoir un peu l'activité et de faire plutôt des jeux d'eau.
3: C'est aussi pas seulement pour les gens qui viennent de l'extérieur, hein, pour les touristes, mais également pour les locaux qui ne partent pas en vacances.
2: Alors c'est surtout fait pour les locaux qui ne partent pas en vacances. Après, nous, voilà, on prend tout le monde qui vient, tout le monde est bien reçu. Mais par contre, c'est surtout fait, voilà, pour les personnes avec qui on travaille toute l'année, ceux qui habitent à Casteljaloux et les alentours, tous les partenaires, comme je vous ai dit, avec qui on travaille. Donc c'est vraiment, ça concerne tout le Lot-et-Garonne et un peu le sud Gironde, puisque la Gironde qui touche le Lot-et-Garonne jusqu'à Bazas, Langon, tout ça, c'est des personnes qui viennent tous les ans nous rencontrer.
3: Ouais, donc comment ça se passe? On est obligé de s'inscrire avant? On peut aller directement vous voir au lac de Clarens ou pas?
2: Alors pour le grand public, le jour J, il y aura deux accueils, un à l'entrée 1 et un à l'entrée 2, où les personnes viennent s'inscrire pour des questions d'assurance. Et on leur remet un petit bracelet qui dit que elles sont bien inscrites, donc elles peuvent faire les activités gratuites. Et pour les centres de loisirs et tous nos partenaires, on leur demande de faire des fiches en amont pour des questions de réglementation sur les non-nageurs, les nageurs, l'encadrement qui est bien adéquat et tout ça.
3: Alors Grégory, vous l'avez dit, vous êtes obligé d'adapter un petit peu par rapport bien sûr à la canicule, aux grosses chaleurs. C'est quoi les activités qu'on va pouvoir retrouver pendant ces deux jours?
2: Pour les activités phares, cette année, ça va être la tour d'escalade, ça va être le ventriglisse, le tir aquatique, donc c'est nouveau. D'habitude, on faisait le cheerleading, mais sur le sable, là, c'est cheerleading dans l'eau. Il va y avoir l'aquagym, on va avoir du yoga, du tir à l'arc. On a le château gonflable, on a des petits parcours à vélo. Après, on a de la sensibilisation à la lutte contre l'alcool au volant, contre le cannabis. On a la maison de sport santé Sud-Agen qui sera présente pour faire des bilans physiques pour les personnes et prise de rendez-vous pour le reste de l'année après sur le Lot-et-Garonne. Voilà un petit peu, on fait un petit peu de sport et d'éducation puisque c'est les valeurs de l'UFOLEP, c'est sport et éducation. Donc voilà, on fait les deux.
3: Et les horaires d'ouverture pour ces deux jours?
2: 10h, 17h. Playa Tour, c'est un dispositif national, de l'UFOLEP national. C'est la deuxième plus grosse manifestation après le Tour de France l'été, puisque ça part du nord de la France et ça fait toutes les plages et ça descend jusqu'au sud. Et après, quand le matériel part des plages de l'océan pour aller sur la mer Méditerranée, il transite par chez nous. Donc on a profité de ce créneau-là en disant nous aussi, on a une plage à Casteljaloux, même si on n'a pas les vagues. C'est une fois dans l'année avec l'UFOLEP national, mais après, tout le long de l'année, l'UFOLEP fait des journées multi-activités plus petites, bien entendu, sur l'ensemble du territoire Lot-et-Garonnais.
3: Ouais, je suppose que sur les réseaux sociaux, site internet, on peut retrouver bien sûr toutes les activités tout au long de l'année de l'UFOLEP 47.
2: Et sur l'UFOLEP 47 sur Facebook.
3: Merci beaucoup, Grégory Camara, directeur de l'UFOLEP 47. Bon courage pour ces deux journées d'animation gratuites. On vous le rappelle, du côté du lac de Clarens à Casteljaloux, des journées d'animation gratuites aujourd'hui et demain, vendredi 17 juillet. Merci pour nous avoir consacré quelques minutes et bon courage à vous.
2: Eh bien, je vous remercie beaucoup. Bonne journée.
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0: l'instant sur Radio 4. C'était Claude François avec Le Mal-Aimé. Ici, on partage les émotions, les rires, les souvenirs et toutes ces chansons qui ont marqué nos vies. Bienvenue à vous si vous nous écoutez du côté de Marmande sur le 90.8. 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Voici quelques idées de sorties culturelles jusqu'au 16 juillet. Aujourd'hui, donc, dernière journée pour profiter de cette exposition à l'église de Valette à Lougratte qui accueille les magnifiques photographies animalières de Romain Soubion. À Montflanquin, la salle d'Aquitaine présente jusqu'au 17 juillet les œuvres de Patrick Roland, Serge Perraudeau et Jean-Claude Fréling, trois artistes de l'association Partage. Enfin, si vous préparez déjà vos sorties du mois d'août, la billetterie du Festival des danses et musiques du monde de Pujol est ouverte. Du 3 au 8 août, le festival vous fera voyager avec des artistes venus du Chili, de la Nouvelle-Zélande, des îles Sulawesi, d'Afrique du Sud et encore de l'Idaho aux États-Unis. Un bel été, de belles découvertes et toujours la plus belle des musiques pour vous accompagner sur Radio 4 dans un instant. On écoutera Guillaume Grand, Toi et Moi.
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instant sur Radio 4, c'était Guillaume Grand avec toi et moi, un artiste qui a un petit lien avec notre région puisqu'il est né à Bergerac, où il a passé les 4 premières années de sa vie. Il y revient régulièrement d'ailleurs pour retrouver ses grands-parents, ses cousins, son oncle, comme quoi les racines, ça compte toujours. Et justement, ce week-end, c'est notre rendez-vous incontournable qui vous attend dans notre région. Direction le Bois de la Rocale à Sainte-Sabine, qui célèbre les 80 ans de la fête de la Résistance. Les festivités débuteront ce vendredi soir avec un concours de belote. Samedi à 15h, place au thé dansant animé par l'orchestre Gérard Gouni. En soirée, Jean Ribul assurera l'animation musicale avant le traditionnel feu d'artifice. Et puis dimanche, rendez-vous à 14h30 pour un loto avant de vivre ensemble la finale de la Coupe du Monde de football. Alors malheureusement, cette année, il n'y aura pas la France, mais il y aura l'Argentine et l'Espagne. C'est à 21h, le match qui sera suivi d'une soirée animée par DJ Copacabana. Un week-end festif, convivial et riche en animation vous attend au Bois de la Rocale ce week-end. Très belle matinée avec nous sur Radio 4, 9h45. La suite en musique avec Julien Doré, Paris-Séchelles.

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C'était Eva à l'instant sur Radio 4. Bienvenue dans notre matinale. Vous nous écoutez peut-être du côté du Fumé-Loin sur le 91.9. Merci de partager cette matinée avec nous. Et bien justement, à Montéiral, ce week-end, ça va être la fête. Hein. Tout ce week-end, ça commence ce vendredi soir, une démonstration de country ouvrira les festivités. Samedi, concours de pétanque à 14h, avant un bal gratuit qui sera animé par Sono Nouveau Podium. Et puis dimanche, la fête se poursuit à Montéiral avec une randonnée pédestre qui sera suivie d'un repas en soirée, d'un bal gratuit avec John May et d'un feu d'artifice. Une fête foraine sera même présente pendant les 3 jours. C'est à Montéiral. La fête débute ce vendredi. Profitez bien de ces 3 jours de fête dans le Fumé-Loin. 9h52 sur Radio 4. On se dirige vers 10h. Vous retrouverez un nouveau point sur l'actualité locale ici, en Lot-et-Garonne et en Dordogne. Pour la musique, c'est Jules, le chanteur marseillais dans votre matinale. C'est dur d'aimer.

0: Bonne matinée, bienvenue sur Radio 4, l'essentiel de l'actualité locale ce matin dans votre journal présenté par Pierre-Anthony Épinette. Bonjour Pierre-Anthony.
1: Bonjour Christophe et bonjour à tous. Dans l'actualité de ce jeudi, d'abord les incendies de forêt, de Weyès et de Réolis qui sont désormais sous contrôle. Ils sont fixés, c'est ce qu'a annoncé la préfecture de Lot-et-Garonne hier soir. Les reconnaissances par drone ont établi que 130 hectares ont brûlé au total à Weyès, 70 à Réolis. Au plus fort de l'intervention, 300 pompiers, 50 véhicules, 3 canadaires et un avion Dash ont été mobilisés. Les habitants évacués ont pu regagner leur domicile assez rapidement. Aucune habitation n'a été détruite, mais malgré l'évolution favorable. Les secteurs restent évidemment sous surveillance et le département demeure placé en vigilance orange pour ce risque de feu de forêt. Une série d'incendies a marqué aussi, vous le savez, le Lot. Ces derniers jours, on en a parlé, en une semaine, 6 feux ont ravagé plus de 300 hectares de végétation, notamment à Arcambal et à Sieurac. Les enquêtes se poursuivent et le parquet de Cahors privilégie la piste d'un incendie volontaire pour le sinistre de Sieurac, où d'ailleurs un suspect a été interpellé. Par ailleurs, un mineur de 16 ans a quant à lui été placé en garde à vue puis déféré devant la justice. Il est soupçonné d'être à l'origine de 5 départs de feu distincts entre avril et juillet, mais il n'est à ce stade pas mis en cause dans le plus important incendie de Sieurac. Une enquête se poursuit à Lauzun après l'incendie qui a entièrement détruit une maison dans la nuit du 11 au 12 juillet. Les recherches vont reprendre dans les décombres pour déterminer si le propriétaire, un homme de plus de 80 ans, toujours porté disparu, se trouvait à l'intérieur au moment du sinistre. Avant cette opération, le bâtiment doit toujours être sécurisé en raison du risque d'effondrement. Les enquêteurs cherchent également à déterminer l'origine de l'incendie sans privilégier pour l'instant aucune piste. Après 3 jours en vigilance rouge, le Lot-et-Garonne et la Dordogne sont repassés en vigilance orange canicule. C'était hier soir. Les fortes chaleurs vont toutefois persister avec des températures pouvant atteindre 35 degrés et des nuits encore chaudes. Les autorités maintiennent leur vigilance et appellent à protéger les personnes les plus fragiles. Le corps d'un homme de 70 ans porté disparu depuis le 2 juillet a été retrouvé à Loubès-Bernac en Lot-et-Garonne. Cet habitant de Lamonzy-Saint-Martin en Dordogne, ancien gendarme, était recherché par sa famille depuis plusieurs jours. Son véhicule avait été retrouvé dans le secteur avant que les gendarmes ne découvrent son corps à proximité. Une enquête a été ouverte pour déterminer les causes du décès, mais selon les premiers éléments de l'enquête, la piste du suicide est privilégiée. Un accident du travail s'est produit hier à l'abattoir de volailles Blason d'Or à Saint-Laurent-des-Vignes, près de Bergerac. Un salarié de 42 ans a eu le bras coincé dans une machine en début d'après-midi. Pris en charge par les secours, il a été transporté à l'hôpital de Bergerac. Les premiers examens laissent suspecter une fracture du bras. Les circonstances précises de l'accident restent à déterminer. Les cambriolages de magasins de cycles se multiplient en Lot-et-Garonne. Dans la nuit de dimanche à lundi, un commerce Giant de Saint-Partout-du-Breuil, près de Marmande, a été attaqué à la voiture Bélier. Une vingtaine de vélos de course ont été dérobés avant que le véhicule utilisé ne soit retrouvé incendié. C'est le deuxième vol subi par ce magasin en une dizaine de jours. Et puis quelques jours plus tôt, une autre enseigne Giant de Bias, cette fois, avait perdu 11 vélos de gamme, on en avait parlé ici même, pour un préjudice de 100 000 euros. Les professionnels évoquent un réseau organisé ciblant des modèles précis destinés à l'Europe de l'Est. Une enquête est en cours. 2 voitures ont été détruites par un incendie mardi soir à Agen, à proximité de la voie ferrée. Une troisième a été endommagée et les flammes ont commencé à gagner la végétation avant d'être maîtrisées par les pompiers. Police nationale et municipale se sont rendues sur place. L'origine du sinistre reste inconnue et les enquêteurs n'écartent à ce stade ni la piste accidentelle, ni l'hypothèse d'un acte volontaire. Une partie de la passerelle piétonne Michel Serre qui relie Agen au passage d'Agen s'est effondrée hier après-midi après avoir été percutée par un poids lourd dont la nacelle n'était pas totalement repliée. Aucun blessé n'est à déplorer. La circulation a été interrompue le temps de dégager la chaussée. La passerelle a été fermée jusqu'à nouvel ordre. L'agglomération d'Agen prévoit l'installation d'une passerelle provisoire pour rétablir rapidement la liaison entre les deux communes. Direction la Dordogne, où le trafic ferroviaire a été fortement perturbé hier. La circulation des trains est interrompue entre Le Buisson de Cadouin et Sarlat, après un affaissement des voies provoqué par les fortes chaleurs et les orages. Mais c'est pas tout, la ligne Périgueux-Brive est également coupée, car un rocher d'environ 200 tonnes menace de s'effondrer près de Tenon. Des expertises sont en cours et aucune date de reprise n'est encore annoncée. Des bus de substitution assurent une partie des liaisons, mais tous les trains ne sont pas remplacés. On va terminer à Ajat, en Dordogne, toujours, où les habitants se sont réunis devant un écran géant pour soutenir l'enfant du pays lors de la demi-finale de la Coupe du Monde face à l'Espagne. Et cet enfant du pays, c'est Maxence Lacroix, le défenseur des Bleus, est originaire d'Ajat. Et d'ailleurs, pour l'occasion, comme depuis le début de la compétition, il avait offert 26 pizzas, un clin d'œil à son âge et à son numéro de maillot. Bon, malgré la défaite 2-0 contre l'Espagne, les supporters ont évidemment salué ce geste et applaudi l'entrée en jeu précoce de l'enfant du pays qui a remplacé Saliba au début du match. Maxence Lacroix qui est très attaché à sa commune d'Ajat. Voilà, c'est là-dessus que se referme cette édition. Merci à toutes et à tous de l'avoir suivi.
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1: La journée va encore être chaude ce jeudi sur l'ensemble du territoire. On a 20 degrés au lever du jour ce matin. En matinée, ça va monter assez vite, hein, 25-26 à l'ombre. Et dans l'après-midi, on atteindra les 31 ou 32 degrés. C'est quand même moins qu'hier et évidemment bien moins qu'avant-hier. Et la grosse particularité, c'est que bien, les nuages vont arriver et les orages avec. Alors, ce sera pour ce soir, a priori. Météo France a changé un petit peu les plans et il semblerait donc que les averses orageuses seront à attendre pour ce soir et partiellement pour cette nuit. Mais c'est plutôt en soirée, hein. Ils vont disparaître assez rapidement ces orages. Il faut espérer qu'on ait de l'eau sur une large part de notre département. Malheureusement, il se peut qu'il ne tombe pas une goutte sur tout ce quart nord-ouest du Lot-et-Garonne, c'est-à-dire Saint-Sauveur-de-Meillan, Marmande, Duras, ainsi que dans le sud de la Dordogne, vers Sigoulès. Il est possible qu'il ne pleuve pas, même si les orages ensuite pourraient s'étendre à l'ensemble du département. Demain, en matinée, le temps va rapidement s'améliorer, si je puis dire. Les nuages qui traîneront, ce petit ciel de traîne avec des éventuelles averses vont rapidement nous quitter pour laisser place une nouvelle fois demain à un grand soleil et un beau ciel bleu. On aura des températures beaucoup plus raisonnables et beaucoup plus supportables, 27 ou 28 degrés à l'ombre dans l'après-midi, température de saison quoi. Samedi après-midi pareil, 28-29 et puis progressivement ça va remonter. Dimanche après-midi, il fera à nouveau 33 degrés à l'ombre et c'est reparti pour une semaine.
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1: À Fumel, décès de M. Jacques Vercher, survenu à l'âge de 94 ans. Ses obsèques civiles seront célébrées aujourd'hui au crématorium d'Alès et Cazeneuve à 15h. À Mauroux, décès de M. Guy Delbès, ancien maire de Mauroux, survenu à l'âge de 74 ans. Ses obsèques religieuses seront célébrées vendredi 17 juillet en l'église Saint-Martin de Mauroux à 9h30. L'inhumation aura lieu au cimetière de Cabanac. Les visites sont possibles aujourd'hui à la maison funéraire Gracia et Fils de Fumel. À Bogas, décès de M. Jean Fabre, survenu à l'âge de 92 ans. Ses obsèques religieuses seront célébrées vendredi 17 juillet en l'église de Bogas à 10h. La crémation aura lieu au crématorium du Grand Villeneuvois à Alès et Cazeneuve à 13h30. La réunion du deuil aura lieu à l'église. Cet avis est communiqué par les pompes funèbres choisies de Sainte-Livrade. À Bergerac et à Beaumont-du-Périgord, décès de M. Damien Bussière, survenu à l'âge de 42 ans. Les obsèques civiles auront lieu vendredi 17 juillet au crématorium de Bergerac à 16h15, suivi du dépôt de l'urne au cimetière de Beaumont-du-Périgord, samedi 18 juillet à 9h. Un dernier hommage peut lui être rendu à la chambre funéraire de Villeréal. Cet avis est communiqué par les pompes funèbres Bulite.

de très nombreux rendez-vous à vous proposer en cette fin de semaine dans notre région. On va commencer, tiens, ce soir, avec à Fumel, dans le centre-ville rue de la République, l'opération Nos restaurants dans la rue, qui est reconduite à compter de ce soir, 16 juillet, jusqu'au jeudi 27 août. Et bien, tous les jeudis, de 19h à minuit, pour la troisième saison consécutive, la rue de la République prend ses quartiers d'été et les restaurants font terrasse sur cette rue de la République. C'est à compter de 19h et jusqu'à minuit ce soir. On reste à Fumel et on prend rendez-vous pour demain, vendredi 17 juillet, de 9h à 17h. Rendez-vous au Café 109 à 9h30 et direction le Théâtre de la Nature. Au menu, visite et atelier de Land Art animé par l'association L'Escale. On partagera un pique-nique convivial le midi et l'après-midi, sortie en gabarre, balade sur le Lot et

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deux ou trois pépites à lancer dans les écouteurs cette semaine. DJ Snake lance la bande-son de l'été, le DJ français dévoile Toka, un nouveau single aux sonorités très reggaeton, un morceau très solaire chanté en plusieurs langues qui ambitionne de faire danser les clubs tout l'été, et ça après le succès de son précédent morceau Club.

Beyoncé crée la surprise avec un nouveau titre inédit. La chanteuse dévoile Morning Dew Donc, premier extrait de la réédition de son album culte Bidet, qui fête ses 20 ans cette année. Le single annonce une édition anniversaire attendue le 4 septembre, jour de l'anniversaire de Queen Bee. Tout est

Deux jours plus tôt, Lauryn Hill sera de retour dans la capitale le 2 septembre pour un concert exceptionnel à l'Accor Arena. L'icône du hip-hop américain, révélée avec les Fugees, puis récompensée par 5 Grammy Awards, n'avait plus donné de concert solo à Paris depuis 8 ans. C'est un retour au sommet inédit depuis 25 ans. Madonna et Michael Jackson sont en même temps dans le top 10 des ventes d'albums aux États-Unis. La chanteuse décroche la première place avec son nouvel album, tandis que Thriller de Michael Jackson remonte à la 8e position, portée par le succès mondial du biopic consacré au roi de la pop. Voilà, vous savez tout. Bonne écoute et à la semaine prochaine.

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1: L'Amérique française et les 250 ans de l'indépendance des États-Unis, tout ça au château de Biron. Ça a commencé ce samedi 11 juillet et c'est visible encore jusqu'au jeudi 25. Le directeur du château de Biron, c'est Sébastien Caillé, il est en ligne avec nous. Bonjour Sébastien.
2: Bonjour.
1: Alors, le château de Biron qui vit donc un été à l'américaine. Vous accueillez l'association Historium et son campement historique Grandeur Nature pour célébrer le 250e de l'anniversaire de l'indépendance des États-Unis et rendre hommage aux héros du château, à savoir Armand Louis de Gontaut-Biron, duc de Lauzun. La question se pose quand même, Sébastien, que vient faire l'indépendance américaine au château de Biron, en Dordogne?
2: Eh bien, c'est tout un symbole, parce que cette indépendance américaine, il ne faut pas oublier que ce sont les fondements aussi de tout simplement de toute l'histoire de France, avec la Révolution française, les fondements également de nos valeurs, etc. Donc, il était important de raconter cette page de l'histoire ici, au château de Biron, étant donné que le dernier duc de Biron, le duc de Lauzun, est parti se battre à Yorktown, en Amérique, où il sera vainqueur de la bataille, et c'est lui qui viendra annoncer la victoire à Louis XVI à ce moment-là. Donc, vraiment un lien très fort entre l'Amérique, Biron, ce personnage. D'ailleurs, le château, cet événement était inauguré par Madame de Lafayette et les descendants d'Armand-Louis de Gontaut-Biron.
1: D'accord, donc il y a vraiment un lien, il y a vraiment une histoire commune entre cette indépendance américaine et ce château de Biron par le truchement donc de Armand-Louis de Gontaut-Biron. Et du coup, qu'est-ce que vous proposez au grand public? Là, si on vient, on découvre quoi?
2: Alors, si vous venez au château de Biron, vous allez découvrir une sorte de campement dans la cour du château. Donc, ce sont des tentes où vous allez pouvoir passer de tente en tente, où à l'intérieur, vous avez vraiment le décor reconstitué de l'époque de la guerre d'indépendance en Amérique, comme s'étaient installés les Français là-bas pendant cette époque. Donc on a des personnages en costume qui animent ces espaces, avec des jeux pédagogiques, du tir à l'arc, retrouver les traces des animaux dans la forêt, etc. Et on vous raconte à travers des panneaux pédagogiques toute la grande histoire de cette époque. Ce qu'on mangeait, comment on vivait, ce qui se passait, mais aussi une exposition sur les bataillons d'Armand-Louis, duc de Lauzun, lorsqu'il était en Amérique. Donc vraiment toute une exposition très très intéressante et immersive. Et
1: les animateurs en costume d'époque vont encadrer les ateliers chaque jour de 14h à 18h. Il y a vraiment de tout. Les premiers retours sont bons là depuis que ça a commencé samedi 11 juillet?
2: Oui, les retours sont très bons. Hier, on a fait une journée record pour la période. On a dépassé les 1000 visiteurs sur la journée. Donc, c'était une très bonne nouvelle. Mmh. Et ça marche très très bien. On a d'excellents retours.
1: Merci beaucoup, Sébastien Caillé. Rendez-vous donc au château de Biron jusqu'au 25 juillet, jeudi 25, pour découvrir cette histoire de l'Amérique française et les 250 ans de l'indépendance des États-Unis au château de Biron. Mais bien sûr, ensuite, pendant toute la fin juillet et au mois d'août, il y aura bien sûr d'autres choses à découvrir au château de Biron. On aura l'occasion d'en reparler. À bientôt, Sébastien.
2: À bientôt.
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On poursuit cette matinale en fumée-loi à Monteiral, pour être tout à fait précis, à l'Observatoire astronomique. Rendez-vous demain de 17h45 à minuit pour une balade nature et une observation du ciel. On va suivre des sentiers jusqu'aux étoiles. Et si vous vous accordiez cette parenthèse entre nature et ciel étoilé au fil de la balade, partez donc à la découverte des paysages, de la faune et de la flore qui nous entourent et à la tombée du jour. Partagez un moment convivial avant de poursuivre l'aventure la tête en l'air. Ça se passe à Monteiral. Rendez-vous est donné à l'Observatoire astronomique à 17h45 demain.

0: On poursuit notre itinéraire en Fumée-Loire, cette fois au château de Bonaguil avec le banquet spectacle médiéval. C'est ce vendredi 17 juillet à 20h pour un soir. Vous serez les hôtes de Béranger de Roquefeuille qui vous propose un repas en quatre services dans la plus pure tradition médiévale, animé par des musiciens, un acrobate, un jongleur, cracheur de feu et encore bien d'autres surprises. Alors attention, la réservation, elle est obligatoire. Il faut contacter le château de Bonaguil si vous souhaitez participer à ce banquet spectacle médiéval. C'est demain, vendredi, et c'est à 20h au château.
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Bonjour à tous, à la une de l'actualité. Après plusieurs jours de forte chaleur, une dégradation orageuse traverse la France. Météo France a placé 15 départements en vigilance orange aux orages, avec un risque de phénomène violent. Forte rafale de vent, grêle, pluie intense et forte activité électrique. En parallèle, 31 départements restent en vigilance orange canicule. La vigilance orage pourrait être étendue à d'autres territoires au cours de la journée. Emmanuel Macron se rend à Fontainebleau ce matin où près de 950 pompiers restent mobilisés contre l'incendie. Le plus important feu jamais enregistré en Île-de-France. L'incendie est désormais fixé, mais pas encore éteint. Plus de 32 000 hectares ont déjà été ravagés par les flammes en France depuis le début de l'année. Un bilan supérieur à celui de toute la saison 2025. Et d'ailleurs, la canicule a fait au moins 10 000 morts en Europe, selon un premier bilan. La vague de chaleur de fin juin a entraîné une forte surmortalité, principalement chez les personnes âgées. Les autorités sanitaires rappellent que les épisodes de chaleur extrême peuvent provoquer des coups de chaleur et aggraver les maladies cardiovasculaires ou respiratoires. Les experts alertent sur une hausse attendue des risques liés aux canicules avec le changement climatique. Plus de 126 000 candidats sont toujours en attente d'une proposition sur Parcoursup pour la rentrée prochaine. Le ministre de l'Éducation, Édouard Geffrey, juge la situation inacceptable, mais assure que tout est fait pour leur trouver une place dans l'enseignement supérieur. Les autorités expliquent notamment cette hausse par un nombre plus important d'étudiants en réorientation. L'Iran affirme avoir frappé une base aérienne américaine en Jordanie avec des missiles balistiques. Les gardiens de la révolution revendiquent aussi des tirs contre des sites militaires américains au Koweït et à Bahreïn. Téhéran présente ces attaques comme une riposte aux frappes américaines menées en Iran. L'armée américaine va désormais proposer un suivi du taux de testostérone de ses soldats lors des visites médicales annuelles à partir de 30 ans. Le ministre de la Défense, de son côté, assure qu'il s'agit d'optimiser les capacités naturelles des soldats. Mais cette mesure s'inscrit dans une politique plus large de renforcement des standards physiques de l'armée américaine. Et puis on termine par un mot sport maintenant avec du football. On le rappelle, la finale de la Coupe du Monde opposera donc l'Argentine à l'Espagne dimanche. Les Argentins ont renversé l'Angleterre hier soir en demi-finale après avoir été menés au score. Et l'Espagne a gagné contre la France il y a maintenant deux jours. De son côté, l'équipe de France affrontera l'Angleterre samedi pour la petite finale, dans un match marqué d'ailleurs par les adieux annoncés de Didier Deschamps. Ça sera son tout dernier match sur le banc des Bleus. Voilà pour l'essentiel de l'actualité. Bonne journée à tous.

0: Direction Saint-Robert, à présent sur les hauteurs de Saint-Robert, pour être tout à fait précis, au cœur du pays de Serres, le paysage naturel et vallonné de la commune invite à la flânerie. Pigeonniers, lavoirs et anciens bâtiments agricoles seront sur votre chemin durant cette randonnée paisible. Là aussi, c'est une animation organisée par le Pays d'Art et d'Histoire du Grand Villenevois. Ça se passe ce vendredi 17 juillet à Saint-Robert. On sera encore un peu à la fraîche puisque ce sera de 9h à midi. Rendez-vous est donné à la mairie de Saint-Robert demain.
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2: Bonjour, bonjour à tous. Retour à l'hippodrome de Compiègne et les 1400 mètres de la piste en gazon à l'occasion du Quintet Plus de ce jeudi 16 juillet 2026. Il réunira 16 galopeurs âgés de 4 ans et au-dessus. Départ prévu 20h15. En tête de notre sélection, le 2 au micro, de mieux en mieux placé sur l'échelle des valeurs, elle visera la victoire. Suivi 14, Dark Zell, prise en note lors de sa dernière fin de course. Le 5, The Shadow, confié à Christophe Soumillon pour l'occasion. Le 7, Victory Folie, a déjà bien fait sur sa fraîcheur. Et enfin le 10, Elusive Bellardo, sur la montante actuellement. Elle complétera notre sélection. Une sélection que vous pouvez retrouver sur ma chaîne YouTube Tom Kazak, les pronostics hippiques avec mes dernières minutes. Donc notre choix aujourd'hui, premier le 2, Omicron. Second le 14, Dark Zell. Troisième le 5, The Shadow. Quatrième le 7, Victory Folie. Cinquième le 10, Elusive Bellardo. Le second choix le 9, le 11. Hélas, et à vous la fortune.

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On quitte le Fimélois pour Montflanquin. Montflanquin où l'on clarifie le cœur et où l'on disperse le feu. Voilà le sous-titre de l'exposition qui sera vernie, qui sera inaugurée demain à 18h30 dans la Galerie Pollen, rue Sainte-Marie à Montflanquin, au numéro 25 pour être précis. L'artiste, elle s'appelle Soshiata Kanto Eng et elle va proposer de découvrir son travail à partir de 18h30. Ce sera l'heure du vernissage. Il est à noter que l'artiste fera une performance en direct devant vos yeux à 19h30. Ça se passe à Montflanquin et c'est demain dans la galerie Pollen au 25 rue Sainte-Marie à partir de 18h30.

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1: Vous êtes bien sur Radio 4, c'est la matinale, 7h midi. On est à Villeneuve-sur-Lot, dans l'un des restaurants de la Cale. On est au restaurant Le Maquis, qui vient d'ouvrir pour cet été. Et on a pris rendez-vous avec un athlète, un jeune athlète, un très jeune athlète villeneuvois. C'est Mathis Brajo. Bonjour Mathis.
2: Bonjour Patrice, bonjour Radio 4.
1: Bon, ça va bien? Tu vas bien?
2: Oh oui, super, content d'être ici.
1: Voilà, retour à Villeneuve-sur-Lot, ça fait du bien?
2: Oh oui, ça change l'Italie.
1: Bon, alors voilà, tu es en Italie depuis combien de temps maintenant?
2: J'ai fait une année scolaire, donc ça fait environ 6 mois que j'habite en Italie.
1: T'as molto bene, non, en Italie, non?
2: Si, va bene, va bene.
1: Mathis, on va parler de tes débuts, puisque tu es parti en Italie pour pouvoir participer aux plus grandes courses européennes et mondiales en karting. Mathis, comment a débuté ton amour pour le karting?
2: Alors de base, c'était juste un petit loisir, une surprise. Et après, dès que j'ai découvert ça, ça a vite transformé un loisir en une vraie passion.
1: Très vite?
2: Très vite, oui.
1: Très vite. Bon, Mathis Brajo, fils de Mika et Catel Brajo, voltigeur aérien ici à Villeneuve. Cette compétition que tu as toujours vécue depuis tout petit, ça aussi, tu t'es dit, je peux pas en rester au loisir, il faut que j'aille faire des courses?
2: Certes, mes parents ont une grande vision de la course, l'esprit de compétition. Je suis né pour faire de la compète, quel soit le sport. Et c'est vite monté.
1: T'as été poussé aussi un petit peu? Enfin, poussé dans le sens où ils t'ont pas mis d'obstacles?
2: Non.
1: Parce que tu partes en compète.
2: Ils m'ont poussé dans ce que je voulais faire.
1: Ils t'ont aidé.
2: Ils m'ont même encouragé jusqu'au bout.
1: Alors, tu as commencé avec des compétitions ici, nationales, c'est ça?
2: J'ai surtout débuté dans le Lot-et-Garonne, à l'Airac. Et après, j'ai vite monté de niveau en niveau. J'ai changé de course, commencé de nouveaux championnats. Et maintenant, j'en suis à être en Italie.
1: Voilà, alors tu es en Italie actuellement. L'Italie, c'est pour faire quoi exactement? Quelle compétition tu t'es intégré là-bas en Italie? C'est quoi là?
2: Alors maintenant, je suis dans la catégorie junior. Donc maintenant, je participe à la World Series Karting, au championnat italien, à quelques courses nationales. Et cette année, j'ai eu l'occasion de faire une manche du championnat européen. Et là, cette année, on consacre tout pour la Coupe du Monde et le championnat du monde junior.
1: Là, tu as été pris dans une écurie.
2: Je suis dans l'usine Parolin et je suis actuellement dans la team satellite AKM Motorsport, la
1: qui
2: team
1: est de
2: Kimi Antonelli.
1: Et son papa, c'est ça, hein? C'est tous les deux qui gèrent la team KM. Ça t'a changé, là, de partir de France à aller en Italie? Je suppose que tu, d'un seul coup, il y a une évolution. On va parler seulement du karting pour le moment, mais il y a une évolution vraiment.
2: Ça a été un autre format de vivre pour moi, d'être plus proche pour les courses. Ça a été un gros avantage pour moi. Pour les déplacements, je suis plus vite sur les circuits, j'ai plus le temps de pouvoir faire ce que je veux avant les courses, bien me préparer et tout ça.
1: C'est quoi le changement de machine entre ce que tu faisais en France et ce que tu fais en Italie? La puissance, le poids, la technologie, ça change?
2: Alors, quand j'étais en France, j'étais toujours en Mini 60. La première catégorie.
1: C'est-à-dire, c'est quoi la puissance? C'est quoi? C'est des petites puissances?
2: C'est environ 10 chevaux et c'était maximum vitesse max 100 km/h. Et maintenant, on est aux alentours de 30 chevaux et c'est-à-dire que maintenant c'est 130 km/h.
1: C'est quoi les sensations à 130 km/h dans un karting quand on est au ras du sol?
2: C'est une habitude et j'en prends même du plaisir, c'est rigolo. Mais après, quand on arrive à 130 km/h, un point de freinage devant un virage très serré, c'est sûr que là, ça fait un peu bizarre parfois.
1: Et la vie au quotidien en Italie, comment ça se passe? Parce que là, tu l'as dit, c'est un sacré changement pour toi. T'es dans une école italienne ou une école internationale?
2: Alors maintenant, je suis dans une école internationale au Lac de Garde, en Lombardie. Évidemment, c'est tout en anglais.
1: T'as des cours adaptés par rapport aux compètes quand il faut que tu partes pour les entraînements pour les compètes ou pas?
2: Alors on a des devoirs spéciaux pour nous, pour tous ceux qui font du kart dans mon école.
1: Ah, parce que vous êtes beaucoup, vous êtes pas?
2: On est aux alentours de 20-25 pilotes de kart dans mon école. C'est vraiment un autre format de vivre parce que ils font tout pour nous.
1: Et quand c'est on est là, personnalisé, ils nous en... quoi.
2: Exactement, ils nous encouragent beaucoup.
1: Et on y arrive? On y arrive à allier les devoirs, les études, les entraînements?
2: Oui, ça va. Je m'en sors plutôt pas mal. Niveau scolaire, je m'en sors vraiment pas mal. Et kart,
1: ça va.
2: Oui, exactement.
1: À 11 ans, on voit quand même une certaine maturité. Tu te vois évoluer aussi là comme ça. Peut-être qu'il y a quelques mois, tu n'aurais peut-être pas parlé aussi bien au micro. Il y a un travail aussi de contact, de communication. Vous avez un travail là-dessus ?
2: En carte, ça se joue beaucoup en communication, du coup. Parce que dès qu'à la fin des sessions, on débrief, exactement. On regarde les datas, les ordinateurs et tout ça. C'est là où tout se joue, quasiment. Parce que on doit dire tout mon feeling, en gros, sur du kart. L'ingénieur dit son feeling et tout ça. Donc, il faut vraiment bien se comprendre et tout ajuster au mieux pour les prochaines.
1: Ça se parle en quoi dans les paddocks ? En anglais ? Italien ?
2: Oui, tout en anglais. Mon équipe est tout en italienne. Mon mécanicien, surtout, il parle qu'italien, pas un mot d'anglais. Donc,
1: il faut y aller, quoi.
2: Ouais. Exactement.
1: Ouais, il faut y aller. Préparation physique également ? Préparation mentale, est-ce que tu as tout ça ?
2: À partir de 1h30 minutes avant de rouler, je consacre mon esprit à penser à ce qui va, ou potentielle éventualité de ce qui va se passer. Et physique tout le temps, avant et après les sessions.
1: Comment il faut être physiquement pour être un bon pilote de kart ? Il faut être assez fin. Le poids, tu fais attention également ou pas déjà à 11 ans ?
2: Le poids, certes. Après, oui, faut être bien musclé et tout. Parce que la catégorie junior, c'est quand même un monde où c'est particulièrement physique. Donc,
1: Gainage ?
2: Gainage, pompe, je vais à la salle de sport, je vais à la natation, je fais un peu de tennis, un peu de vélo, un peu de tout.
1: Et t'arrives à faire du tennis sans être compète ? Ou t'aimes bien gagner ?
2: Ah, j'aime bien gagner en loisir.
1: Eh bien, on va revenir avec toi dans quelques minutes, parce que moi, ce qui m'intéresse, ça va être l'avenir aussi. Puis on va en parler aussi un peu avec le papa, Mika, qui est à côté de moi, de cette évolution du petit vers peut-être d'autres structures. Parce qu'on va en reparler, mais je suppose que t'as envie d'aller un peu plus loin et pas seulement en karting ?
2: Mon rêve, c'est d'aller en automobile et surtout en F1.
1: Et ben voilà, donc on va y revenir dans quelques minutes sur Radio 4. Mathis Brajo qui est avec nous exceptionnellement puisqu'il est à Villeneuve-sur-Lot pendant quelques jours. On revient avec toi dans quelques minutes sur Radio 4. 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
1: De retour à Villeneuve-sur-Lot au restaurant à la Cale, on est au Maquis avec Mathis Brajo et Mika qu'on va entendre dans quelques minutes puisqu'on voudrait quand même avoir ses impressions, l'impression du papa après le début de carrière en karting de Mathis. Mathis, tu nous as parlé là, de l'actualité, du présent. Là tu es un petit peu en intermède dans la saison, quelques petites journées de repos ici à Villeneuve avant de reprendre très rapidement.
2: C'est ça, il y a de courtes pauses en août et pour les fêtes de fin d'année. Après, sinon, c'est souvent beaucoup de courses et beaucoup d'entraînement avec la team, parfois privé, pour garder la forme physique et pour tester des moteurs, réglages châssis et tout ça.
1: Quelle place vous avez à votre âge, à 11 ans, dans les teams par rapport aux mécaniciens, par rapport aux ingénieurs? Vous avez votre mot à dire ou vous suivez un petit peu l'expérience des mécanos que vous avez?
2: On dit ce qu'on veut sur le châssis et en fonction, après, aux data, au débriefing, on voit ce qui est le mieux de faire sur le châssis, ce que je peux améliorer moi en termes de trajectoire, comportement avec le kart. Et après, on fait un cumul de tout ça et on arrange tout.
1: Ouais, donc tu as vraiment ton mot à dire sur les sensations que tu as toi en piste.
2: C'est ça, je suis la main de maître au milieu de tout ça.
1: La prochaine compète, c'est quoi exactement?
2: La prochaine compète, c'est la World Series Karting. Et dans ce championnat, il y a trois différents types. Il y a les cinq premières, les Supermaster Series. C'est souvent là où il y a plus de monde.
1: Ouais.
2: Après, il y a les Euro Series, celle de milieu d'année. Et après, les Final Cup, les toutes dernières, les trois dernières.
1: Tu es comment là, niveau performance? Est-ce que tu arrives à te tabler par rapport à tes camarades de l'école déjà et puis par rapport aux autres à l'extérieur? Tu sais où est-ce que tu en es plus ou moins?
2: Dans mon école, on est plein dans différentes catégories. Et après, la semaine dernière, j'étais au championnat italien. J'étais plutôt fort, ça envoyait. Donc,
1: t'as fini combien?
2: Cinquième, avec un petit désavantage au départ vu que je partais extérieur, troisième ligne externe. Donc j'ai perdu beaucoup de place au départ. Mais après, s'il y avait un petit tour de plus, je pense que j'aurais pu faire un meilleur truc.
1: La suite pour toi, c'est quoi? Comment tu te vois? Parce qu'il y a aussi l'école. On sait que beaucoup de pilotes de karting finissent en Formule 1, mais il y a beaucoup d'appelés, peu d'élus. Comment toi, tu vois ton avenir dans les sports mécaniques?
2: Alors, pour l'instant, je ne consacre pas tout mon temps à regarder dans l'avenir. Je me consacre surtout maintenant au présent et à donner tout ce que je peux faire maintenant. Et après, à chaque fois qu'on avance...
1: T'as des rêves?
2: Oh oui, bien sûr, c'est d'aller en automobile et surtout en F1. Mais pour l'instant, je me consacre beaucoup à ce que je fais maintenant. Et plus on avance, plus on prend plus de temps à regarder vers l'avenir.
1: Chaque chose en son temps.
2: Exactement.
1: Il y a l'école, t'as une profession autre que pilote de Formule 1 que t'aimerais faire plus tard, au cas où?
2: Alors pour moi, dans l'avenir, ce sera derrière un volant. Mais après, que ce soit F1 ou endurance, c'est moi qui choisirai et j'en serai fier.
1: Ok, donc pilote. Monsieur Mika Brajo.
3: Bonjour Patrice, oui très bien, merci.
1: Bon Mika, on a toujours l'habitude de t'interviewer pour parler de voltige aérienne. Là tu viens en tant que papa de pilote de karting. Ça fait quand même bizarre d'avoir un gamin de 11 ans venir nous parler de ces compétitions internationales qui vit en Italie. Il sort de Villeneuve. Pour toi, c'est quand même une fierté déjà au départ?
3: C'est une fierté et puis c'est surtout des sacrifices d'accompagnement mais dont on a conscience et dont on a choisi l'orientation. Quand on a découvert, vous le disiez il y a quelques instants, la discipline karting complètement par hasard et loisir karting de l'Irak, on ne pensait pas qu'un jour ça se transformerait comme cela. Mais bien accompagné par l'équipe de Jérôme Candy et du karting de l'Irak, on a vite transformé le loisir en compétition. Et puis,
1: Tu l'as senti assez vite toi Mika en tant que père qu'il avait envie d'aller un petit peu plus loin? Vous avez parlé assez rapidement avec Catel.
3: Ça s'est très vite transformé quand il a vu qu'il avait la possibilité d'accéder au karting de compétition. Il nous a dit c'est ce que je veux faire. Alors tu nous connais, on est sportif de haut niveau en voltige aérienne. Le parallèle a été vite fait. On a bien réfléchi à la chose, on s'est renseigné, on a pris peut-être quelques jours, une semaine. Et puis ensuite on est revenu vers lui et on lui a dit écoute, nous on est ok pour le faire, mais si on le fait, on le fait à 100%, on le fait à fond. On a pris les renseignements, on a regardé un petit peu comment débuter, mais si on débute, on débute comme il faut. Et puis finalement, on a débuté comme il faut et bien plus, puisque ça ne s'arrête pas. C'est devenu une nouvelle façon de vivre.
1: Toi, tu tournes entre l'Italie, Villeneuve-sur-Lot, avec, on l'a vu il y a quelques jours, l'Aérofestival, tes activités, Catel qui a également ses activités professionnelles.
3: Oui, tout à fait. Ouais.
1: On arrive à tout gérer, on arrive à...
3: Ben, c'est la passion qui nous guide, hein, que ce soit la passion aérofestivale aéronautique ou la passion du pilotage karting et puis la passion du sport en général, c'est cela qui nous guide. Puis si on a fait ces choix-là, on a nos professions qui nous permettent également de nous mobiliser pour accompagner Mathis dans son développement sportif. Vous imaginez que le déplacement vers l'Italie n'était pas anodin non plus. Il a fallu réorganiser un peu notre façon de vivre. Hein. Ouais. Et puis voilà, le changement stratégique de positionnement en Italie, à quelques kilomètres de l'usine pour laquelle il roule, au cœur des circuits internationaux, et puis avec une école adaptée, puis cette possibilité de s'ouvrir au monde, voilà, c'était quelque chose dont on a la chance et on en est conscient d'avoir pu mettre en place, et puis on accélère, on poursuit comme ça.
1: Est-ce qu'on en trouve une similitude quand même entre le monde aéronautique et le monde automobile par rapport au karting, à la compète, à la préparation?
3: Oui, alors bien sûr.
1: Ça reste un sport mécanique aussi?
3: Ça reste un sport mécanique, ça reste un sport, comme on a l'habitude de le dire, en voltige aérienne, mais également en karting, ça reste un sport individuel d'équipe. C'est-à-dire qu'on est seul dans son baquet, dans l'avion ou dans le karting. On ne peut pas avancer tout seul si on n'a pas l'équipe. Mathis le disait tout à l'heure, c'est vraiment un échange de données, un échange de ressentis, tant dans le baquet que sur la performance dans les ordinateurs. Et puis, il faut que tout le monde s'entende au mieux sur ce dont on a besoin. Et c'est un peu ce qu'on fait également en voltige aérienne. On a besoin d'avoir un coach qui nous dit ce qu'il faut faire, à quel instant le faire, et puis la façon dont on doit nous le faire.
1: Qu'est-ce que tu peux lui souhaiter à ton fils pour les années à venir, de finir en Formule 1, de faire ce qu'il a envie de faire?
3: Alors,
1: même s'il est médecin, kiné ou restaurateur.
3: Il fera bien ce qu'il voudra dans la vie, mais par contre non, l'idée c'est de l'accompagner au mieux. L'a dit je pense clairement au micro, et tous rêvent d'un baquet en Formule 1, c'est certain, mais le temps est à se consacrer aux résultats de karting les meilleurs possibles dans les quelques années à venir, 3-4 années à venir, pour préparer la transition automobile. Et ensuite, on change de braquet et ce sera probablement pas nous qui déciderons de son avenir, mais lui qui se prendra en main pour aller là où il pourra aller. Si c'est de la Formule 1, je lui souhaite le meilleur, mais voilà, il faut pousser au maximum. Karting, c'est l'apprentissage de la course, de la bataille, de la compréhension des réglages, pour ensuite faire une transition au mieux vers l'automobile.
1: Je vais vous demander un petit exercice à tous les deux en tant que compétiteurs. Vous allez vous définir l'un et l'autre. Mathis, qu'est-ce que tu dirais de ton père? Deux adjectifs qui te sortent si tu y arrives. De ton père en tant que compétiteur de voltige aérienne, qu'est-ce que tu dirais de lui?
2: C'est le meilleur. Je pense qu'il fait tout son possible pour faire ce qu'il a envie de faire, et il le fait à sa manière et il le fait très bien.
1: Mika, on va faire la même chose pour ton fils. Comment tu pourrais le définir?
3: En deux mots?
1: Non, parce que je sais que ça va pas être possible.
3: Non, je pourrais en trouver. Je pourrais en donner plus, mais passionné, engagé et déterminé.
1: Et ça, il faut avoir des parents engagés aussi pour que l'enfant soit engagé et avoir cet esprit de compétition depuis le départ.
3: C'est un travail d'équipe, un travail de famille et un travail de passion. Et quand tout se rejoint pour tous ensemble, je pense que c'est l'alchimie qui va bien.
1: Mathis, une dernière question. Comment on peut te suivre lorsqu'on est à Villeneuve et qu'on veut peut-être te voir sur les pistes à travers le petit écran?
2: Alors, j'ai ma chaîne Instagram. Donc c'est facile de voir tout ce que je fais et quasiment en direct.
1: Ouais.
2: Après, si vous voulez vraiment regarder rouler, il y a vraiment sur YouTube en live, en direct, les courses que je suis en train de faire. Donc vous allez sur le site. Et forcément, vous allez peut-être me voir.
1: Exactement. On verra Mathis Brajo sur les pistes de karting. En tout cas, merci à tous les deux de ce petit moment ici à la cale à Villeneuve avec ce grand soleil et ce beau soleil. Merci à toi, Mathis.
2: Oh, merci à vous surtout. Et c'était avec plaisir.
1: Ouais. Oublie jamais Villeneuve-sur-Lot. Hein.
2: Jamais.
1: Même quand tu seras en F1. Hein. N'oublie jamais. Bon, Mika, nous, on aura l'occasion de se revoir également. Bravo. Et puis continuez comme ça.
3: Merci, Patrice. Merci pour l'accueil sous ce magnifique soleil, évidemment. Et puis
1: le Lot, hein, juste derrière nous.
3: Là, bien sûr. Le site choisi était parfait. Merci.
1: Exactement. On va remercier Muriel pour nous avoir laissé une petite partie de sa terrasse aujourd'hui. Le Maquis, c'est l'un des restaurants qui est ouvert cet été à la cale à Villeneuve-sur-Lot. On le remercie. Et puis bon vent, on croise les doigts et on te suit de très près. Merci, Mathis.
2: Parfait. Merci à vous.
3: Merci, Patrice.
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0: On quitte le Fimélois pour Montflanquin où l'on clarifie le cœur et où l'on disperse le feu. Voilà le sous-titre de l'exposition qui sera vernie, qui sera inaugurée demain à 18h30 dans la Galerie Pollen, rue Sainte-Marie à Montflanquin, au numéro 25 pour être précis. L'artiste, elle s'appelle Soshiata Kanto Eng et elle va proposer de découvrir son travail à partir de 18h30. Ce sera l'heure du vernissage. Il est à noter que l'artiste fera une performance en direct devant vos yeux à 19h30. Ça se passe à Montflanquin et c'est demain dans la Galerie Pollen au 25 rue Sainte-Marie à partir de 18h30.
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Vous avez envie de vous initier à la pêche, ça tombe bien. Un atelier pêche nature est proposé à Pendagenet par la Maison de la Pêche et de la Nature, justement. C'est ce vendredi 17 juillet. À noter qu'il y aura d'autres rendez-vous, hein, 31 juillet, mais aussi les 7 et 28 août. Chaque fois, ça se passe de 14h30 à 16h30. Ce sera donc le cas demain, vendredi. Un atelier de pêche nature avec un forfait tout inclus. On vous prêtera le matériel, vous aurez un passe-pêche, vous aurez des appâts et vous pourrez donc vous initier à la pêche. C'est pour tous, hein, petits et grands. C'est demain à Pendagenet, à la Maison de la Pêche et de la Nature, de 14h30 à 16h30.

Et si l'église Saint-Pierre-Saint-Paul vous révélait ses secrets à la tombée de la nuit, et ce, à la lueur d'une lampe torche? C'est à Casse-Neuil que l'on vous propose cette visite nocturne, l'occasion de découvrir l'église Saint-Pierre-Saint-Paul et d'admirer ses voûtes ornées de magnifiques peintures médiévales. C'est organisé par le Pays d'Art et d'Histoire du Grand Villeneuvois, et ça se passe donc à Casse-Neuil demain de 21h à 22h15.

Dernier rendez-vous de cette matinale à vous proposer, c'est au Passage d'Agen, une nouvelle édition des Vendredis de la Halle qui reviennent à compter de ce vendredi 17 juillet et donc tous les vendredis jusqu'au 21 août. La ville, elle donne rendez-vous donc au public pour cette nouvelle édition de cet événement devenu l'un des temps forts culturels de l'été en Lot-et-Garonne. Pendant 6 vendredis consécutifs, le parc paysager Maison Éclusière accueillera une programmation artistique éclectique, gratuite, ouverte à tous, mêlant chansons françaises, musique du monde, rock, slam, humour et spectacle vivant. Chaque soirée débutera dès 19h avec l'ouverture d'un espace gourmand animé par les restaurateurs passageois avant des concerts programmés à 21h. La soirée d'ouverture, c'est donc demain vendredi et elle s'annonce particulièrement festive. Dès 18h30, le public est invité à rejoindre le pied de la passerelle Michel Serre pour découvrir Nadji Talouk, un spectacle déambulatoire proposé par la compagnie Bric-à-Brac. C'est l'histoire d'une marionnette géante qui évolue dans un univers poétique et surprenant le long des berges de la Garonne. Ce sera assurément un moment de rêve et d'émerveillement à partager en famille. La soirée se poursuivra ensuite avec Davy Kilembe, dont les chansons métissées mêlent chansons françaises.

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1: Le Lot-et-Garonne connaît une année noire sur le front des incendies de forêt alors qu'on n'en est qu'à la mi-juillet. Il faut savoir que depuis le début de 2026, 361 hectares ont déjà brûlé, un record sur les 20 dernières années. Les feux de Weyès, Réolis, Boussès et Durance ont largement dépassé les surfaces habituellement touchées alors que 99% des incendies recensés depuis 2006 détruisent moins de 10 hectares, avec près cette année de 190 hectares ravagés. L'incendie de Weyès devient d'ailleurs le plus important du 21e siècle dans le département et figure parmi les 20 plus grands feux enregistrés depuis 1945. Les députés ont hier définitivement adopté la proposition de loi sur l'aide à mourir. L'Association pour le droit de mourir dans la dignité salue un vote historique, estimant qu'il ouvre un nouveau droit pour les personnes en fin de vie et garantit également un accès universel aux soins palliatifs. À l'inverse, plusieurs opposants dénoncent une profonde rupture éthique. La sénatrice lot-et-garonnaise Christine Bonfanti-Dossat estime que ce texte constitue un renoncement et affirme qu'elle continuera à défendre une médecine centrée sur les soins, l'accompagnement et la protection de la vie. Le centre hospitalier d'Agen réduit fortement l'activité de son service de cardiologie jusqu'au 10 août, faute d'un nombre suffisant de médecins spécialistes. Les lits d'hospitalisation sont temporairement fermés, mais les consultations et les examens sont maintenus. Les urgences cardiaques seront orientées vers la clinique Esquirol-Saint-Hilaire qui assure la permanence des soins 24 heures sur 24. La direction de l'hôpital évoque une situation inédite et travaille avec l'établissement privé pour garantir la continuité de la prise en charge des patients. Une partie de la passerelle piétonne Michel Serres qui relie Agen au passage d'Agen s'est effondrée hier après-midi après avoir été percutée par un poids lourd dont la nacelle n'était pas totalement repliée. Aucun blessé n'est à déplorer. La circulation a été interrompue le temps de dégager la chaussée et la passerelle a été fermée jusqu'à nouvel ordre. L'agglomération d'Agen prévoit l'installation d'une passerelle provisoire pour rétablir rapidement la liaison entre les deux communes. Il est à noter que les dépistages d'alcool et de stupéfiants du chauffeur se sont révélés négatifs. Une importante panne d'électricité touche Villeneuve-sur-Lot depuis ce matin vers 9h15. De nombreux foyers et commerces des deux rives sont privés de courant. Selon la mairie, l'incident est lié aux fortes chaleurs. Les équipes d'Enedis sont mobilisées pour rétablir progressivement l'alimentation. Une première partie des usagers doit retrouver l'électricité là, cette fin de matinée, tandis que le retour à la normale pourrait prendre davantage de temps pour les autres secteurs concernés. Enfin, La Poste lance une campagne de sensibilisation en Lot-et-Garonne pour prévenir les risques liés aux chiens lors des tournées des facteurs. En 2025, 15 facteurs ont été mordus dans le département, tandis que les accidents ont augmenté de 30% en un an à l'échelle de la Nouvelle-Aquitaine. Des flyers, des stickers, des courriers sont diffusés pour rappeler aux propriétaires les bons gestes. La Poste rappelle qu'en cas de danger, la distribution du courrier peut être suspendue jusqu'à la sécurisation des lieux.
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1: Il fait lourd aujourd'hui, il fait particulièrement mauvais, une atmosphère très humide et des températures encore relativement élevées. Cet après-midi, 31-32 degrés à l'ombre, avec un ciel partiellement ensoleillé, on aura des ressentis jusqu'à 35 degrés. Et au fil des heures, eh bien, tout cela va se transformer en orage. Sur l'ensemble du département, on devrait avoir des averses orageuses ce soir, avec un vent qui va se lever en soirée, des rafales jusqu'à 55 ou 60 km/h sont attendus sur l'ensemble du département et donc il devrait pleuvoir en soirée, mais cela va rapidement quitter notre territoire. La nuit devrait être une nouvelle fois claire et plutôt étoilée une fois que ces orages seront partis avec le vent qui les amènera plus loin. Demain matin, on se lèvera sous une couverture nuageuse relativement épaisse. On aura 19 degrés au lever du jour. Dans l'après-midi, il va faire beau, mais les températures seront beaucoup plus raisonnables, de l'ordre de 28 ou 29 degrés à l'ombre, avec des ressentis aux environs de 30 degrés. La journée de samedi va voir le mercure remonter progressivement. On atteindra les 30 et les 31 degrés à l'ombre sous un ciel qui devrait être sans nuages ou alors très légèrement nuageux, et des ressentis donc autour de 33 degrés. Dimanche, ça va remonter encore avec 32 degrés sous le soleil annoncé dans l'après-midi. Et puis c'est reparti pour la semaine prochaine avec 33 par exemple à Villeneuve-sur-Lot et Fumel annoncé lundi après-midi. Et ce sera globalement globalement la même chose mardi et mercredi. La canicule, ou en tout cas la chaleur et les fortes chaleurs, ne sont pas prêts de nous quitter.
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1: Un fumel décès de M. Jacques Verchère, survenu à l'âge de 94 ans. Ses obsèques civiles seront célébrées aujourd'hui au crématorium d'Alès et Cazeneuve à 15h. À Mauroux, décès de M. Guy Delbès, ancien maire de Mauroux, survenu à l'âge de 74 ans. Ses obsèques religieuses seront célébrées vendredi 17 juillet en l'église Saint-Martin de Mauroux à 9h30. L'inhumation aura lieu au cimetière de Cabanac. Les visites sont possibles aujourd'hui à la maison funéraire Gracia et Fils de Fumel. À Bogas, décès de M. Jean Fabre, survenu à l'âge de 92 ans. Ses obsèques religieuses seront célébrées vendredi 17 juillet en l'église de Bogas à 10h. La crémation aura lieu au crématorium du Grand Villeneuvois à Alès et Cazeneuve à 13h30. La réunion du deuil aura lieu à l'église. Cet avis est communiqué par les pompes funèbres choisies de Sainte-Livrade. À Bergerac et à Beaumont-du-Périgord, décès de M. Damien Bussière, survenu à l'âge de 42 ans. Les obsèques civiles auront lieu vendredi 17 juillet au crématorium de Bergerac à 16h15, suivi du dépôt de l'urne au cimetière de Beaumont-du-Périgord, samedi 18 juillet à 9h. Un dernier hommage peut lui être rendu à la chambre funéraire de Villeréal. Cet avis est communiqué par les pompes funèbres Bulite.

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10: Bon appétit, il est 12h30, tout de suite, les infos.
11: Bonjour à tous, à la une de l'actualité, après les incendies qui ont ravagé plus de 2000 hectares de forêt à Fontainebleau, Valérie Pécresse propose de lancer une grande initiative de régénération sur le modèle de la reconstruction de Notre-Dame de Paris. La présidente de la région Île-de-France souhaite mobiliser l'État, l'Office national des forêts, les associations environnementales, les pompiers et des mécènes pour restaurer cette forêt classée au patrimoine mondial de l'UNESCO. Emmanuel Macron est d'ailleurs sur place. L'Union syndicale de la magistrature critique les annonces du ministre de la Justice Gérald Darmanin sur le réexamen des plaintes pour violences sexuelles sur mineurs. Après l'examen de 85 047 plaintes, près de 1000 dossiers prioritaires ont été identifiés et 675 personnes ont été placées en détention. Mais les magistrats estiment que cette opération ne règle pas le problème de fond, car d'autres affaires auraient été mises en attente pour traiter ces dossiers en urgence. Et d'ailleurs, à Bordeaux, une enquête est ouverte après deux plaintes visant le directeur d'une école privée catholique. Il est soupçonné de viol et d'agression sexuelle sur deux enfants mineurs. Le chef d'établissement, déjà entendu en février après un premier signalement, a été suspendu provisoirement. L'organisme de gestion de l'école est également mis en cause pour un possible défaut de signalement. Les quatre fédérations syndicale des industries électriques et gazières menace d'appeler à la grève si l'exécutif remet en cause le tarif agent. Vous savez, c'est cet avantage historique qui permet aux salariés et retraités du secteur de bénéficier d'une réduction sur leur facture d'électricité et de gaz. Julie Pierret.
12: Oui, et le gouvernement envisage de revoir cet avantage après une demande de mise en conformité formulée par la Cour des comptes. Une décision que les syndicats dénoncent comme une attaque contre leur statut et leurs acquis sociaux. La CFE-CGC Énergie a déjà déposé un préavis de grève à EDF à partir de mardi prochain. Une réunion intersyndicale est annoncée demain, et ça pour décider des modalités d'une éventuelle mobilisation plus large. Les syndicats rappellent que cet avantage existe depuis la création du service public de l'énergie après la Seconde Guerre mondiale.
11: Merci Julie. Ils dénoncent un mauvais timing pendant les vacances alors que les agents sont fortement mobilisés face aux canicules, aux tempêtes ou encore aux feux de forêt. Et puis, c'est une pneumonie qui est à l'origine du décès de Sam Neill, l'acteur néo-zélandais connu pour son rôle du docteur Alan Grant dans Jurassic Park ou encore pour ses performances dans Possession. Il nous a quittés en début de semaine à l'âge de 78 ans. Son agent a précisé que sa mort était donc due à une pneumonie après un combat contre un lymphome dont il était en rémission. Une cérémonie privée sera organisée prochainement en Nouvelle-Zélande. Voilà pour l'essentiel de l'actualité. Bonne journée à tous.

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3: Bonjour à tous, à la une de l'actualité. Après les incendies qui ont ravagé plus de 2000 hectares de forêt à Fontainebleau, Valérie Pécresse propose de lancer une grande initiative de régénération sur le modèle de la reconstruction de Notre-Dame de Paris. La présidente de la région Île-de-France souhaite mobiliser l'État, l'Office national des forêts, les associations environnementales, les pompiers et des mécènes pour restaurer cette forêt classée au patrimoine mondial de l'UNESCO. Emmanuel Macron est d'ailleurs sur place. L'Union syndicale de la magistrature critique les annonces du ministre de la Justice Gérald Darmanin sur le réexamen des plaintes pour violences sexuelles sur mineurs. Après l'examen de 85 047 plaintes, près de 1000 dossiers prioritaires ont été identifiés et 675 personnes ont été placées en détention. Mais les magistrats estiment que cette opération ne règle pas le problème de fond, car d'autres affaires auraient été mises en attente pour traiter ces dossiers en urgence. Et d'ailleurs, à Bordeaux, une enquête est ouverte après deux plaintes visant le directeur d'une école privée catholique. Il est soupçonné de viol et d'agression sexuelle sur deux enfants mineurs. Le chef d'établissement déjà

0: entendu en février après un premier signalement a été suspendu provisoirement. L'organisme de gestion de l'école est également mis en cause pour un possible défaut de signalement. Les quatre fédérations syndicales des industries électriques et gazières menacent d'appeler à la grève si l'exécutif remet en cause le tarif agent. Vous savez, c'est cet avantage historique qui permet aux salariés et retraités du secteur de bénéficier d'une réduction sur leur facture d'électricité et de gaz. Julie Pierret.
1: Oui, et le gouvernement envisage de revoir cet avantage après une demande de mise en conformité formulée par la Cour des comptes. Une décision que les syndicats dénoncent comme une attaque contre leur statut et leurs acquis sociaux. La CFE-CGC Énergie a déjà déposé un préavis de grève à EDF à partir de mardi prochain. Une réunion intersyndicale est annoncée demain, et ça pour décider des modalités d'une éventuelle mobilisation plus large. Les syndicats rappellent que cet avantage existe depuis la création du service public de l'énergie après la Seconde Guerre mondiale.
0: Merci Julie. Ils dénoncent un mauvais timing pendant les vacances alors que les agents sont fortement mobilisés face aux canicules, aux tempêtes ou encore aux feux de forêt. Et puis, c'est une pneumonie qui est à l'origine du décès de Sam Neill, l'acteur néo-zélandais connu pour son rôle du docteur Alan Grant dans Jurassic Park ou encore pour ses performances dans Possession. Il nous a quittés en début de semaine à l'âge de 78 ans. Son agent a précisé que sa mort était donc due à une pneumonie après un combat contre un lymphome dont il était en rémission. Une cérémonie privée sera organisée prochainement en Nouvelle-Zélande. Voilà pour l'essentiel de l'actualité. Bonne journée à tous.

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Que vous soyez à la recherche d'un équipement pour les vacances, de matériel agricole, d'un animal ou d'un service, restez bien avec nous, les annonces du jour pourraient bien faire votre bonheur. Pour commencer, cap sur les bonnes affaires. Si vous préparez vos prochaines escapades, une toile de tente avec 3 chambres utilisée une seule nuit est proposée à la vente. Pour profiter pleinement de l'été, une piscine hors sol ronde de 5 mètres de diamètre et 2,30 mètres de hauteur est également disponible. Elle est vendue avec son robot, son échelle et son système de filtration. Enfin, 2 costumes pour hommes en taille 38-40 sont à saisir au prix de 25 euros. Du côté de l'agriculture, du foin en botte ronde issu des récoltes 2024, 2025 et 2026 est proposé à la vente. Dans les recherches, un auditeur est à la recherche de paille en botte ronde, en botte carrée ou encore en andin. Concernant les animaux, des agneaux bio de 6 mois et demi sont disponibles à la vente. 3 chatons blancs sont également à donner et n'attendent plus qu'un nouveau foyer. Un appel est également lancé après la disparition d'une chèvre alpine marron entre Pauillac et Montagnac-sur-l'Aide. Elle est identifiée et porte un collier. Si vous l'avez aperçue ou recueillie, prenez contact avec la radio afin d'aider son propriétaire à la retrouver. Enfin, place à l'emploi et au service, le Greta Agenais Val-de-Garonne organise une formation de sauveteurs secouristes du travail les 5 et 6 octobre à Agen. Un auditeur de Vinève propose ses services pour réaliser des petits travaux de bricolage et de jardinage. Et une dame recherche des heures de ménage le matin à partir du mois de septembre sur le secteur du Vinevois. Voilà pour vos petites annonces. Si l'une d'entre elles a retenu votre attention ou si vous souhaitez faire passer la vôtre, l'équipe de Radio 4 est à votre écoute au 05 53 36 60 50. Vous pouvez également retrouver toutes les annonces sur radio4.fr. Merci de nous avoir suivis, passez une très belle journée et restez à l'écoute de Radio 4.

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2: Fin juin, une nouvelle exposition s'est ouverte au musée de Gajac, une triple exposition même qui rend hommage à Claude Monet avec les œuvres de trois artistes, un peintre japonais, une plasticienne italienne et un architecte paysagiste. On écoute à ce sujet Marlys Courèche, responsable du musée de Gajac.
3: Ce bel événement célèbre le centenaire de la disparition de Claude Monet. Et dans le cadre de cette manifestation, nous présentons trois artistes. Hiramatsu Reiji, japonais, dont le musée des impressionnismes de Giverny nous a prêté 18 œuvres. Et Monica Gorini, donc, est une plasticienne italienne qui a prêté 13 de ses œuvres. Ces deux artistes sont sensibles à l'univers de Monet et chacun à leur manière propose une vision, une relecture de l'œuvre de Monet. Parallèlement à ces deux expositions d'artistes, Thierry Huot, architecte, paysagiste, a conçu un bassin de nymphéas sur la terrasse surplombant le Lot. Donc un triple événement dans le cadre de cet hommage à Monet.
2: Pour Villeneuve et le musée de Gajac, exposer des œuvres d'Hiramatsu Reiji, prêtées par le musée impressionnisme de Giverny, est un événement exceptionnel. Marlys Courèche nous en dit plus sur cet artiste aux œuvres particulièrement délicates.
3: Hiramatsu Reiji est donc un artiste né à Tokyo en 1941, qui est un spécialiste de la peinture du Nihonga, qui est une peinture traditionnelle japonaise, qui utilise des pigments naturels et des colles naturelles. Et il ne connaissait pas l'œuvre de Monet avant 1994. Il est venu en France à la faveur d'une exposition personnelle et il a visité le fameux musée de l'Orangerie. Il est tombé sous le choc des nymphéas de Monet et à partir de cette période-là, il a donc créé un ensemble d'œuvres faisant allusion aux nymphéas de Monet. Donc une passerelle entre l'Orient et l'Occident. Et pour lui, c'est très important, cette passerelle entre ces deux mondes.
2: L'exposition Hommage à Monet est présentée au musée de Gajac jusqu'au 22 novembre 2026.
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1: Toute l'actualité près de chez vous, en Lot-et-Garonne, on est en Dordogne. 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Pierre-Anthony Épinette.
2: Le Lot-et-Garonne connaît une année noire sur le front des incendies de forêt alors qu'on n'en est qu'à la mi-juillet. Il faut savoir que depuis le début de 2026, 361 hectares ont déjà brûlé, un record sur les 20 dernières années. Les feux de Weyès, Réolis, Boussès et Durance ont largement dépassé les surfaces habituellement touchées alors que 99% des incendies recensés depuis 2006 détruisent moins de 10 hectares, avec près cette année de 190 hectares ravagés. L'incendie de Weyès devient d'ailleurs le plus important du 21e siècle dans le département et figure parmi les 20 plus grands feux enregistrés depuis 1945. Les députés ont hier définitivement adopté la proposition de loi sur l'aide à mourir. L'association pour le droit de mourir dans la dignité salue un vote historique, estimant qu'il ouvre un nouveau droit pour les personnes en fin de vie et garantit également un accès universel aux soins palliatifs. À l'inverse, plusieurs opposants dénoncent une profonde rupture éthique. La sénatrice lot-et-garonnaise Christine Bonfanti-Dossat estime que ce texte constitue un renoncement et affirme qu'elle continuera à défendre une médecine centrée sur les soins, l'accompagnement et la protection de la vie. Le centre hospitalier d'Agen réduit fortement l'activité de son service de cardiologie jusqu'au 10 août, faute d'un nombre suffisant de médecins spécialistes. Les lits d'hospitalisation sont temporairement fermés, mais les consultations et les examens sont maintenus. Les urgences cardiaques seront orientées vers la clinique Esquirol-Saint-Hilaire qui assure la permanence des soins 24 heures sur 24. La direction de l'hôpital évoque une situation inédite et travaille avec l'établissement privé pour garantir la continuité de la prise en charge des patients. Une partie de la passerelle piétonne Michel Serre qui relie Agen au passage d'Agen s'est effondrée hier après-midi après avoir été percutée par un poids lourd dont la nacelle n'était pas totalement repliée. Aucun blessé n'est à déplorer. La circulation a été interrompue le temps de dégager la chaussée et la passerelle a été fermée jusqu'à nouvel ordre. L'agglomération d'Agen prévoit l'installation d'une passerelle provisoire pour rétablir rapidement la liaison entre les deux communes. Il est à noter que les dépistages d'alcool et de stupéfiants du chauffeur se sont révélés négatifs. Une importante panne d'électricité touche Villeneuve-sur-Lot depuis ce matin vers 9h15. De nombreux foyers et commerces des deux rives sont privés de courant. Selon la mairie, l'incident est lié aux fortes chaleurs. Les équipes d'Enedis sont mobilisées pour rétablir progressivement l'alimentation. Une première partie des usagers doit retrouver l'électricité là, cette fin de matinée, tandis que le retour à la normale pourrait prendre davantage de temps pour les autres secteurs concernés. Enfin, La Poste lance une campagne de sensibilisation en Lot-et-Garonne pour prévenir les risques liés aux chiens lors des tournées des facteurs. En 2025, 15 facteurs ont été mordus dans le département, tandis que les accidents ont augmenté de 30% en un an à l'échelle de la Nouvelle-Aquitaine. Des flyers, des stickers, des courriers sont diffusés pour rappeler aux propriétaires les bons gestes. La Poste rappelle qu'en cas de danger, la distribution du courrier peut être suspendue jusqu'à la sécurisation des lieux.
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2: Il fait lourd aujourd'hui, il fait particulièrement mauvais, une atmosphère très humide et des températures encore relativement élevées cet après-midi, 31-32 degrés à l'ombre, avec un ciel partiellement ensoleillé, on aura des ressentis jusqu'à 35 degrés et au fil des heures, eh bien, tout cela va se transformer en orage. Sur l'ensemble du département, on devrait avoir des averses orageuses ce soir, avec un vent qui va se lever en soirée, des rafales jusqu'à 55 ou 60 km/h sont attendus sur l'ensemble du département et donc il devrait pleuvoir en soirée, mais cela va rapidement quitter notre territoire. La nuit devrait être une nouvelle fois claire et plutôt étoilée une fois que ces orages seront partis avec le vent qui les amènera plus loin. Demain matin, on se lèvera sous une couverture nuageuse relativement épaisse. On aura 19 degrés au lever du jour. Dans l'après-midi, il va faire beau, mais les températures seront beaucoup plus raisonnables, de l'ordre de 28 ou 29 degrés à l'ombre, avec des ressentis aux environs de 30 degrés. La journée de samedi va voir le mercure remonter progressivement. On atteindra les 30 et les 31 degrés à l'ombre sous un ciel qui devrait être sans nuages ou alors très légèrement nuageux et des ressentis donc autour de 33 degrés. Dimanche, ça va remonter encore avec 32 degrés sous le soleil annoncé dans l'après-midi. Et puis c'est reparti pour la semaine prochaine avec 33 par exemple à Villeneuve-sur-Lot et Fumel annoncé lundi après-midi. Et ce sera globalement globalement la même chose mardi et mercredi. La canicule, ou en tout cas la chaleur et les fortes chaleurs, ne sont pas prêts de nous quitter.
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2: À Fumel, décès de M. Jacques Verchère, survenu à l'âge de 94 ans. Ses obsèques civiles seront célébrées aujourd'hui au crématorium d'Alès et Cazeneuve à 15h. À Mauroux, décès de M. Guy Delbès, ancien maire de Mauroux, survenu à l'âge de 74 ans. Ses obsèques religieuses seront célébrées vendredi 17 juillet en l'église Saint-Martin de Mauroux à 9h30. L'inhumation aura lieu au cimetière de Cabanac. Les visites sont possibles aujourd'hui à la maison funéraire Gracia et Fils de Fumel. À Bogas, décès de M. Jean Fabre, survenu à l'âge de 92 ans. Ses obsèques religieuses seront célébrées vendredi 17 juillet en l'église de Bogas à 10h. La crémation aura lieu au crématorium du Grand Villeneuvois à Alès et Cazeneuve à 13h30. La réunion du deuil aura lieu à l'église. Cet avis est communiqué par les pompes funèbres choisies de Sainte-Livrade. À Bergerac et à Beaumont-du-Périgord, décès de M. Damien Bussière, survenu à l'âge de 42 ans. Les obsèques civiles auront lieu vendredi 17 juillet au crématorium de Bergerac à 16h15, suivi du dépôt de l'urne au cimetière de Beaumont-du-Périgord, samedi 18 juillet à 9h. Un dernier hommage peut lui être rendu à la chambre funéraire de Villeréal. Cet avis est communiqué par les pompes funèbres Bulite.

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2: Bonjour à tous, à la une de l'actualité, rebondissement dans l'affaire Jubilard. Des ossements possiblement humains ont été retrouvés aujourd'hui lors de fouilles réalisées près de Cagnac-les-Mines dans le Tarn. Les recherches ont été menées sur les indications de Cédric Jubilard. Il a renouvelé ses aveux hier devant la justice. Plus de 100 gendarmes sont mobilisés sur place. Des analyses doivent désormais déterminer si ces restes sont bien ceux de Delphine, disparue en décembre 2020. Emmanuel Macron était à Fontainebleau ce matin où plus de 2000 hectares de forêt ont brûlé. Depuis le début de l'année, 35 000 hectares sont partis en fumée. Le chef de l'État a annoncé la création d'un guichet unique pour financer la restauration de la forêt. Il réaffirme une tolérance zéro contre les incendiaires. Par ailleurs, dans la Drôme, l'incendie qui a démarré il y a 15 jours est désormais fixé. Il a parcouru 4400 hectares de terrain. La pétition contre la présomption d'usage légitime des armes à feu par les forces de l'ordre a recueilli 656 000 signatures. Elle sera examinée le 21 septembre en commission des lois de l'Assemblée nationale. Les députés devront se prononcer sur la recevabilité du projet. Le texte déjà adopté à l'Assemblée doit encore être étudié par le Sénat. Et l'Assemblée nationale qui vient tout juste d'adopter le texte pour rendre imprescriptibles les crimes commis sur des mineurs. C'est dans le cadre de l'examen du projet de loi sur la protection des enfants. La mesure était jusque-là réservée aux crimes contre l'humanité. 21 départements sont désormais placés en vigilance orange pour les orages, principalement du centre jusqu'au Grand Est. Un épisode localement violent avec des rafales de vent pouvant atteindre 120 km/h, mais aussi de fortes chutes de grêle et jusqu'à 50 mm de cumul d'eau en quelques heures. La vigilance canicule concerne encore 31 départements aujourd'hui, avant un nouveau recul attendu demain. L'allocation de rentrée scolaire sera versée le 18 août en métropole et le 4 août à La Réunion et à Mayotte. Cette aide destinée aux familles sous conditions de ressources concerne près de 5 millions d'enfants. Son montant varie entre 426 et 466 euros par enfant selon l'âge. Pour un enfant à charge, les revenus du foyer ne doivent pas dépasser près de 29 000 euros par an pour en bénéficier pleinement. Enfin, les salles obscures ont fait le plein au mois de juin. Selon le Centre National du Cinéma, la fréquentation a augmenté de 14,6% sur un an avec plus de 13 millions d'entrées. Depuis le début de l'année, plus de 90 millions de billets ont été vendus. Une hausse expliquée notamment par le succès de la fête du cinéma et de plusieurs films comme Toy Story 5 ou Sur la piste du marsupilami. Voilà pour l'actualité. Excellent après-midi à tous.

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Bonjour à toutes et à tous, c'est Véro, très heureuse de vous retrouver sur Radio 4. Je vous accompagne jusqu'à 16h avec la plus belle musique et bien sûr toutes les idées de sortie en Lot-et-Garonne et en Dordogne. On ouvre tout de suite l'agenda avec les premiers rendez-vous de cette fin de semaine. À Villeréal, le festival de jazz donne le coup d'envoi ce soir à 20h sous la halle avec un concert gratuit du groupe Swing Bastid. Une belle façon de lancer les festivités. À Lougratte, c'est aussi l'une des dernières occasions de découvrir les photos animalières de Romain Saubion à l'église de Valette. L'exposition se termine aujourd'hui. Et si vous aimez tenter votre chance, deux lotos vous attendent ce soir. L'association Saint-Roch-Saint-Fiacre vous accueille à l'hippodrome de Villeneuve, tandis que le club de rugby des 4 cantons BHAP organise le sien dans la salle du loto de Questionnes. De quoi bien remplir votre soirée. Je vous retrouve dans un instant avec d'autres idées de sortie à noter dans votre agenda. En attendant, restez bien avec nous, la plus belle musique continue sur Radio 4.

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0: Radio 4, l'été rime aussi avec idée de sortie. Alors voici quelques rendez-vous à noter pour votre vendredi. Dès le matin, prenez la direction de la ferme de Souleil à Frespeche pour son marché paysan. En plus de rencontrer les producteurs, vous pourrez assister à une démonstration de fabrication de confitures. À 14h30, l'association Amassette de Saint-Sylvestre vous propose un atelier de parpier marbré, un moment créatif à partager, que vous soyez débutant ou simplement curieux. Et pour terminer la journée dans une ambiance conviviale, rendez-vous à 17h30 au Centre Social Éclat de Villeréal pour un apéro tricot. Une belle occasion de se retrouver, d'échanger et pourquoi pas de découvrir une nouvelle passion. Je vous retrouve dans un instant avec d'autres idées de sortie pour les jours à venir. En attendant, profitez de votre après-midi et montez le son, la plus belle musique est sur Radio 4.
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vous commencez à préparer votre vendredi soir, alors tendez l'oreille, il y a de quoi passer une très belle soirée. Si vous aimez tenter votre chance, les lotos du marché-gare de Villeneuve vous attendent. Envie de gourmandise? Direction Tournon d'Agenais où l'association Lou Mercat vous donne rendez-vous pour son marché gourmand dans une ambiance musicale assurée par Rolling Dice. À partir de 19h, cap sur le lac de Lonquet, les amis de Tout ce qui roule vous ont préparé une grande soirée musicale avec Restauration Brasero, les concerts de Voice of Freedom et de Vinclage, avant de terminer la soirée sur la piste de danse avec DJ Disco Equalizer. Et pour les amateurs de jazz, rendez-vous à Villeréal. À 20h, le Mississippi Jazz Band fera vibrer la halle dans le cadre du Festival de Jazz. Il ne vous reste plus qu'à faire votre choix. Je vous retrouve dans un instant avec d'autres idées de sortie. En attendant, gardez Radio 4 avec vous. La musique continue et votre après-midi aussi. 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

poursuit notre agenda avec quelques idées de sortie pour votre samedi. Que vous soyez chineur, amateur de musique, joueur de loto ou adepte de pétanque, il y en a pour tous les goûts. Tout le week-end, l'Amicale des commerçants et artisans de Montflanquin organise sa foire d'antiquités brocantes sur la place des Arcades. 35 exposants vous y attendent pour chiner et faire de belles découvertes. À 10h, direction Villeréal, où le centre social Éclat vous propose de vivre une expérience originale avec un concert immersif participatif en compagnie de girafes. À 14h, les amateurs de loto ont rendez-vous à Questionnes, où le club de longue vie organise une partie dans sa salle. Et à 15h, si vous préférez sortir les boules de pétanque, Cap-sur-Rive. Le comité de fête vous accueille à l'hippodrome du Pesquier pour un concours ouvert à tous en doublette formée. Je vous laisse avec la suite de votre programme et je vous retrouve dans un instant pour d'autres idées de sortie. D'ici là, restez à l'écoute de Radio 4.

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Les longues soirées d'été sont faites pour sortir, se retrouver et profiter. Alors si vous n'avez pas encore choisi votre programme de ce samedi soir, voici quelques idées. À partir de 19h, cap sur Lauzun. Les tables gourmandes vous accueillent dans une ambiance conviviale avec une animation musicale assurée cette semaine par Djiko. À 20h, direction Montpazier. Le stade Montpazirois vous donne rendez-vous sur la place centrale pour sa traditionnelle soirée entre côtes, le tout dans une ambiance festive et musicale. Et si vous avez envie de jazz, prenez la route de Villeréal. Le festival continue sous la halle avec une soirée smooth jazz à partir de 20h. À vous de choisir votre sortie. Je vous retrouve dans un instant avec d'autres idées. En attendant, restez avec Radio 4, la plus belle musique continue.

0: êtes toujours sur Radio 4 et si vous profitez de ce dimanche pour sortir, flâner et faire de belles découvertes, voici quelques rendez-vous à noter. Dès le matin, direction Montflanquin, où la foire d'antiquités brocante se poursuit sur la place des Arcades. L'occasion de chiner, de rencontrer les exposants et peut-être de trouver quelques trésors. À Issy-Jacq, place à la tradition, avec la traditionnelle foire au panier et à la vannerie. Au programme, des animations, des ateliers et un espace de restauration pour profiter pleinement de la journée. Et pour les amateurs de belles mécaniques, rendez-vous à Castionnès où un rassemblement de véhicules anciens et de prestige prendra place dans la Bastide. De belles idées pour profiter de votre dimanche. Je vous retrouve dans quelques instants avec la suite de votre agenda. En attendant, restez bien avec nous. La plus belle musique continue sur Radio 4.
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Bonjour à tous, à la une de l'actualité, rebondissement dans l'affaire Jubilard. Des ossements, possiblement humains, ont été retrouvés aujourd'hui lors de fouilles réalisées près de Cagnac-les-Mines dans le Tarn. Les recherches ont été menées sur les indications de Cédric Jubilard. Il a renouvelé ses aveux hier devant la justice. Plus de 100 gendarmes sont mobilisés sur place. Des analyses doivent désormais déterminer si ces restes sont bien ceux de Delphine, disparue en décembre 2020. Emmanuel Macron était à Fontainebleau ce matin où plus de 2000 hectares de forêt ont brûlé. Depuis le début de l'année, 35 000 hectares sont partis en fumée. Le chef de l'État a annoncé la création d'un guichet unique pour financer la restauration de la forêt. Il réaffirme une tolérance zéro contre les incendiaires. Par ailleurs, dans la Drôme, l'incendie qui a démarré il y a 15 jours est désormais fixé. Il a parcouru 4400 hectares de terrain. La pétition contre la présomption d'usage légitime des armes à feu par les forces de l'ordre a recueilli 656 000 signatures. Elle sera examinée le 21 septembre en commission des lois de l'Assemblée nationale. Les députés devront se prononcer sur la recevabilité du projet. Le texte déjà adopté à l'Assemblée doit encore être étudié par le Sénat. Et l'Assemblée nationale qui vient tout juste d'adopter le texte pour rendre imprescriptibles les crimes commis sur des mineurs. C'est dans le cadre de l'examen du projet de loi sur la protection des enfants. La mesure était jusque-là réservée aux crimes contre l'humanité. 21 départements sont désormais placés en vigilance orange pour les orages, principalement du centre jusqu'au Grand Est. Un épisode localement violent avec des rafales de vent pouvant atteindre 120 km/h, mais aussi de fortes chutes de grêle et jusqu'à 50 mm de cumul d'eau en quelques heures. La vigilance canicule concerne encore 31 départements aujourd'hui, avant un nouveau recul attendu demain. L'allocation de rentrée scolaire sera versée le 18 août en métropole et le 4 août à La Réunion et à Mayotte. Cette aide destinée aux familles sous conditions de ressources concerne près de 5 millions d'enfants. Son montant varie entre 426 et 466 euros par enfant selon l'âge. Pour un enfant à charge, les revenus du foyer ne doivent pas dépasser près de 29 000 euros par an pour en bénéficier pleinement. Enfin, les salles obscures ont fait le plein au mois de juin. Selon le Centre National du Cinéma, la fréquentation a augmenté de 14,6% sur un an avec plus de 13 millions d'entrées. Depuis le début de l'année, plus de 90 millions de billets ont été vendus. Une hausse expliquée notamment par le succès de la fête du cinéma et de plusieurs films comme Toy Story 5 ou Sur la piste du marsupilami. Voilà pour l'actualité. Excellent après-midi à tous.

suis ravie de vous retrouver sur Radio 4 et de passer cet après-midi avec vous jusqu'à 16h avec de la musique, de la bonne humeur et toutes les idées de sortie près de chez vous. On regarde maintenant ce que vous réserve ce dimanche. Si vous aimez chiner, deux rendez-vous sont à noter. À Vert-de-Biron, le comité des fêtes organise une brocante vie de grenier avec en plus une exposition de matériel agricole et de voitures anciennes. À Fumel, les amateurs de bonnes affaires pourront également profiter du vide-grenier proposé par l'Association des Amis du Sud-Ouest sur le parking 72 Avenue. Et si vous avez envie de découvrir une nouvelle activité, le club de plongée de Fumel vous accueille de 10h à midi pour son entraînement estival. Des baptêmes de plongée gratuits sont aussi proposés toute la matinée sur inscription. On se retrouve dans quelques minutes pour d'autres rendez-vous près de chez vous. Merci de partager votre après-midi avec nous et place maintenant à la musique sur Radio 4.

On continue notre tour d'horizon des rendez-vous de ce dimanche. Et encore une fois, il y a de belles idées de sortie pour profiter de cette journée. À Villeneuve, le quartier Saint-Germain est en fête avec sa traditionnelle fête champêtre. Dès 10h30, la chorale de l'association des Trois Clochers vous donne rendez-vous dans l'église. Puis à 13h, place au repas champêtre sous forme d'auberge espagnole, animée par le duo Sushi Voulzon. Un beau moment de partage à vivre entre amis ou en famille. À Villeréal, les amateurs de jazz ont rendez-vous à 11h sous la halle pour le dernier concert du festival avec Patricio Sullivan. En soirée direction Castillonnès, à partir de 19h, le collectif Castipro vous accueille sur la place de la mairie pour une soirée gourmande animée par le groupe Popcords. Et pour terminer la journée, en tentant votre chance, le Cercle Villeneuvois de Villeneuve vous attend à 20h30 pour son loto dominical. De quoi profiter pleinement de votre dimanche. On continue ensemble sur Radio 4 avec vos rendez-vous près de chez vous. Et bien sûr, la musique continue.

Si vous aimez les fêtes traditionnelles et les moments de partage, voici un rendez-vous à ne pas manquer ce week-end. Direction Sainte-Sabine au bois de la Rocale qui célèbre les 80 ans de la fête de la Résistance avec 3 jours de festivités. Les animations débuteront vendredi soir avec un concours de belote. Samedi dès 15h, place au thé dansant avec l'orchestre Gérard Gouni. Et en soirée, Jean Ribul vous proposera son spectacle musical avant le feu d'artifice. La fête se poursuit dimanche avec un loto à 14h30 dans la salle du bois de la Rocale. Puis à 21h, rendez-vous pour la retransmission de la finale de la Coupe du Monde de foot, suivie d'une animation musicale avec DJ Copacabana. Un week-end placé sous le signe de la convivialité et de la fête. Et pour en savoir plus, retrouvez l'interview de Jean-Claude Castagnier, le président du comité des fêtes de la Rocale, en podcast sur radio4.fr.

garde le rythme des festivités sur Radio 4. Après Sainte-Sabine, on part maintenant du côté de Montéiral, où la fête promet également de beaux moments de partage tout au long du week-end. Les festivités débuteront vendredi soir avec une démonstration de country pour lancer ce grand rendez-vous festif. Samedi, les amateurs de pétanque pourront se retrouver dès 14h pour un concours avant de profiter d'un bal gratuit animé par Sono Novo Podium. Et dimanche, place à une journée bien remplie avec une randonnée pédestre, puis un repas en soirée, suivi d'un nouveau bal gratuit avec John May et d'un feu d'artifice pour clôturer les festivités. Sans oublier la fête foraine installée pendant les 3 jours pour le plaisir des petits comme des grands. Un beau programme pour profiter pleinement de votre week-end. Restez avec Radio 4, vos idées de sortie continuent.

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Notre région ne manque pas d'idées pour vous faire passer de bons moments. Entre musique, expositions et découvertes, voici quelques rendez-vous à glisser dans votre agenda. Les amateurs de musique classique ont rendez-vous lundi soir à Duras. L'association Duras, association du château, vous invite à 20h30 au château pour un concert consacré à l'œuvre de Mozart dans le cadre du festival Musique au fil du Drau. Et si vous aimez les expositions, plusieurs découvertes vous attendent. À Montflanquin, la salle d'Aquitaine accueille jusqu'au 17 juillet les œuvres de Patrick Roland, Serge Perraudeau et Jean-Claude Fréling de l'association Partage. À Pujol, les amis de Pujol proposent jusqu'au 28 juillet deux expositions. Les peintures et sculptures de Marc Poina à l'église Sainte-Foy ainsi que les peintures de Camille Coller à la salle culturelle. De belles occasions de sortir, de découvrir de nouveaux univers et de profiter pleinement de votre été. Je vous retrouve dans un instant avec d'autres idées de sortie. En attendant, restez bien avec nous. 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

Avant de refermer votre agenda, on vous emmène encore un peu plus loin, avec deux rendez-vous qui vont faire voyager vos oreilles cet été. Première escale à Pujol, où la billetterie du Festival des danses et musiques du monde est ouverte. Du 3 au 8 août, cette nouvelle édition vous fera découvrir des artistes venus des quatre coins du monde, du Chili, de Nouvelle-Zélande, des îles Sulawesi, d'Afrique du Sud et de l'Idaho aux États-Unis. Autre rendez-vous musical à noter dans vos agendas, l'Académie Festival de Musique proposée par l'association Lausanne en Musique. Elle se déroulera du 17 au 22 août au Château des Ducs et sous la Halle de Lausanne pour une semaine placée sous le signe de la rencontre et de la musique. De belles invitations à sortir, découvrir et profiter de l'été au rythme des mélodies. Je vous retrouve très vite pour d'autres idées de sortie. En attendant, restez bien avec nous. 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

0: Bonsoir à tous. À la une de l'actualité, une information judiciaire est ouverte pour déterminer les causes exactes du feu de la forêt de Fontainebleau qui a démarré le 12 juillet. Le gérant d'une entreprise de travaux et deux ouvriers sont présentés à un juge d'instruction. Des étincelles provoquées par une disqueuse lors d'un chantier sur l'autoroute A6 auraient embrasé la végétation avant de se propager vers la forêt. Et justement, Emmanuel Macron était en déplacement dans la forêt de Fontainebleau ce midi. Le président a salué l'engagement des pompiers et rappelé que la France n'avait jamais connu autant de départs de feu depuis la fin de la Seconde Guerre mondiale. Il promet une tolérance zéro contre les auteurs d'incendies.
1: Je veux que le message soit clair pour tout le monde. On a déjà des gens qui ont été appréhendés, mais rien ne sera lâché. Non mais je veux que le message soit clair ici comme partout en France. Il n'y aura aucune tolérance et nous serons intraitables. Parce que ce sont des vies qui sont mises en danger, parce que c'est évidemment notre territoire national qui est attaqué à chaque fois qu'un feu se déclenche.
0: Voilà Emmanuel Macron, tout à l'heure en forêt de Fontainebleau. L'inspection générale de la justice dénonce un manque de moyens et des délais excessifs dans une précédente enquête visant Jérôme Barilla. Le rapport souligne notamment que l'audition de la victime n'avait pas été réalisée selon les recommandations ministérielles, faute de moyens au commissariat de Béthune. Jérôme Barilla a été mis en examen pour le viol et le meurtre de Liana. Plus de 126 000 candidats sont encore en attente d'une proposition sur Parcoursup, un chiffre jugé inacceptable par le ministre de l'Éducation, Édouard Geffray. Il assure quand même que tout est fait pour trouver une place à chacun. La phase complémentaire se poursuit jusqu'au 10 septembre. Une plainte contre X a été déposée auprès du parquet national financier concernant la reconversion de l'ancien site Michelin de Jouer-les-Tours. L'association AC Anticorruption soupçonne une entente entre plusieurs acteurs publics et privés pour minimiser la pollution des sols et éviter jusqu'à 15 millions d'euros de dépollution. Le PNF confirme avoir reçu la plainte. Il indique qu'elle est actuellement en cours d'analyse. 8 ans après l'effondrement du pont Morandi à Gênes, la justice italienne a rendu son verdict. L'ancien directeur général de la société gestionnaire de l'autoroute a été condamné à 12 ans de prison pour négligence et homicide involontaire. Le drame survenu en août 2018 avait fait 43 morts après l'effondrement d'une portion du viaduc. Enfin, Louise et Gabriel sont les prénoms les plus donnés en France en 2025. Chez les filles, pas de changement sur un an. Louise devance Jade et Ambre. Et chez les garçons, Gabriel reste en tête juste devant Noah et Léo entre dans le trio de tête. Voilà pour l'actualité. Bonne fin de journée à tous.

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0: Bonsoir à tous. À la une de l'actualité, une information judiciaire est ouverte pour déterminer les causes exactes du feu de la forêt de Fontainebleau qui a démarré le 12 juillet. Le gérant d'une entreprise de travaux et deux ouvriers sont présentés à un juge d'instruction. Des étincelles provoquées par une disqueuse lors d'un chantier sur l'autoroute A6 auraient embrasé la végétation avant de se propager vers la forêt. Et justement, Emmanuel Macron était en déplacement dans la forêt de Fontainebleau ce midi. Le président a salué l'engagement des pompiers et rappelé que la France n'avait jamais connu autant de départs de feu depuis la fin de la Seconde Guerre mondiale. Il promet une tolérance zéro contre les auteurs d'incendies.
1: Je veux que le message soit clair pour tout le monde. On a déjà des gens qui ont été appréhendés, mais rien ne sera lâché. Non mais je veux que le message soit clair ici comme partout en France. Il n'y aura aucune tolérance et nous serons intraitables. Parce que ce sont des vies qui sont mises en danger, parce que c'est évidemment notre territoire national qui est attaqué à chaque fois qu'un feu se déclenche.
0: Voilà Emmanuel Macron, tout à l'heure en forêt de Fontainebleau. L'inspection générale de la justice dénonce un manque de moyens et des délais excessifs dans une précédente enquête visant Jérôme Barella. Le rapport souligne notamment que l'audition de la victime n'avait pas été réalisée selon les recommandations ministérielles, faute de moyens au commissariat de Béthune. Jérôme Barella a été mis en examen pour le viol et le meurtre de Liana. Plus de 126 000 candidats sont encore en attente d'une proposition sur Parcoursup, un chiffre jugé inacceptable par le ministre de l'Éducation, Édouard Geffray. Il assure quand même que tout est fait pour trouver une place à chacun. La phase complémentaire se poursuit jusqu'au 10 septembre. Une plainte contre X a été déposée auprès du parquet national financier concernant la reconversion de l'ancien site Michelin de Jouer-les-Tours. L'association AC Anticorruption soupçonne une entente entre plusieurs acteurs publics et privés pour minimiser la pollution des sols et éviter jusqu'à 15 millions d'euros de dépollution. Le PNF confirme avoir reçu la plainte. Il indique qu'elle est actuellement en cours d'analyse. 8 ans après l'effondrement du pont Morandi à Gênes, la justice italienne a rendu son verdict. L'ancien directeur général de la société gestionnaire de l'autoroute a été condamné à 12 ans de prison pour négligence et homicide involontaire. Le drame survenu en août 2018 avait fait 43 morts après l'effondrement d'une portion du viaduc. Enfin, Louise et Gabriel sont les prénoms les plus donnés en France en 2025. Chez les filles, pas de changement sur un an. Louise devance Jade et Ambre. Et chez les garçons, Gabriel reste en tête juste devant Noah et Léo entre dans le trio de tête. Voilà pour l'actualité. Bonne fin de journée à tous.

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Bonsoir à tous, à la une de l'actualité. 30 départements sont désormais placés en vigilance orange pour des orages. On attend de fortes rafales pouvant atteindre 120 km/h, d'intenses pluies et de possibles chutes de grêle. De violents orages ont déjà provoqué d'importants dégâts, notamment en Ardèche, avec des centaines de véhicules endommagés et près de 350 interventions des secours. L'enquête avance sur l'origine de l'incendie de Fontainebleau. Le parquet demande la mise en examen de la société Aximum, de son gérant et de deux ouvriers. Selon les premiers éléments, des étincelles provoquées par une disqueuse thermique lors de travaux sur l'autoroute A8 auraient embrasé la végétation avant que le feu ne se propage vers la forêt. Près de 2000 hectares sont partis en fumée. La consommation d'électricité repart à la hausse en France, plus 1% au premier semestre. Dans le même temps, la production a augmenté de 4,6% grâce au nucléaire, à l'éolien et au solaire. Résultat, l'électricité française est désormais décarbonée à 95% et les exportations ont rapporté plus de 3 milliards d'euros sur les 6 premiers mois de l'année. Par ailleurs, la Commission de régulation de l'énergie propose une hausse de 2,5% des tarifs réglementés de l'électricité au 1er août. Pour un foyer moyen, ça représenterait environ 26 euros de plus par an. La décision finale revient au gouvernement. Près de 20 millions de clients sont concernés. Peut-être le dénouement de l'affaire Jubilar. Des ossements ont été retrouvés ce jeudi lors de fouilles menées près de Cagnac-les-Mines, dans le Tarn. Les recherches ont été lancées sur les indications de Cédric Jubilar. Il a réaffirmé son implication dans le drame devant la justice. Des analyses doivent désormais déterminer si ces restes sont bien ceux de Delphine, disparue en décembre 2020. 18 ans de réclusion criminelle, la peine requise contre l'adolescent jugé pour le meurtre d'une surveillante de collège en Haute-Marne. Il était âgé de 14 ans au moment des faits. Le parquet a demandé au tribunal pour enfants de ne pas retenir l'altération de son discernement. Rakuten France va fermer à la fin de l'année, faute de repreneurs. Le site de commerce en ligne emploie environ 180 salariés. La plateforme connaît un net recul depuis 10 ans, avec un nombre de clients en baisse de 33% et un trafic en diminution de 42%. Une période de transition est prévue pour les vendeurs et les acheteurs. Enfin, en cyclisme, le Belge Tim Merlier remporte la 12e étape du Tour de France entre Nevers-Magny-Cours et Chalon-sur-Saône. Le coureur s'impose devant le Néerlandais Olaf Kooi et son compatriote Jasper Philipsen. Tadej Pogacar conserve le maillot jaune. Voilà pour l'actualité. Bonne soirée à tous.

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Bonsoir à tous, à la une de l'actualité. 30 départements sont désormais placés en vigilance orange pour des orages. On attend de fortes rafales pouvant atteindre 120 km/h, d'intenses pluies et de possibles chutes de grêle. De violents orages ont déjà provoqué d'importants dégâts, notamment en Ardèche, avec des centaines de véhicules endommagés et près de 350 interventions des secours. L'enquête avance sur l'origine de l'incendie de Fontainebleau. Le parquet demande la mise en examen de la société Aximum, de son gérant et de deux ouvriers. Selon les premiers éléments, des étincelles provoquées par une disqueuse thermique lors de travaux sur l'autoroute A8 auraient embrasé la végétation avant que le feu ne se propage vers la forêt. Près de 2000 hectares sont partis en fumée. La consommation d'électricité repart à la hausse en France, plus 1% au premier semestre. Dans le même temps, la production a augmenté de 4,6% grâce au nucléaire, à l'éolien et au solaire. Résultat, l'électricité française est désormais décarbonée à 95% et les exportations ont rapporté plus de 3 milliards d'euros sur les 6 premiers mois de l'année. Par ailleurs, la Commission de régulation de l'énergie propose une hausse de 2,5% des tarifs réglementés de l'électricité au 1er août. Pour un foyer moyen, ça représenterait environ 26 euros de plus par an. La décision finale revient au gouvernement. Près de 20 millions de clients sont concernés. Peut-être le dénouement de l'affaire Jubilar. Des ossements ont été retrouvés ce jeudi lors de fouilles menées près de Cagnac-les-Mines, dans le Tarn. Les recherches ont été lancées sur les indications de Cédric Jubilar. Il a réaffirmé son implication dans le drame devant la justice. Des analyses doivent désormais déterminer si ces restes sont bien ceux de Delphine, disparue en décembre 2020. 18 ans de réclusion criminelle, la peine requise contre l'adolescent jugé pour le meurtre d'une surveillante de collège en Haute-Marne. Il était âgé de 14 ans au moment des faits. Le parquet a demandé au tribunal pour enfants de ne pas retenir l'altération de son discernement. Rakuten France va fermer à la fin de l'année faute de repreneurs. Le site de commerce en ligne emploie environ 180 salariés. La plateforme connaît un net recul depuis 10 ans avec un nombre de clients en baisse de 33% et un trafic en diminution de 42%. Une période de transition est prévue pour les vendeurs et les acheteurs. Enfin, en cyclisme, le Belge Tim Merlier remporte la 12e étape du Tour de France entre Nevers-Manicourt et Chalon-sur-Saône. Le coureur s'impose devant le Néerlandais Olaf Kooi et son compatriote Jasper Philipsen. Tadej Pogacar conserve le maillot jaune. Voilà pour l'actualité. Bonne soirée à tous.

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1: 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Aujourd'hui, pour les fans de terrasse, on va parler de la pergola. Avec Jean-Yves.
2: Donc aujourd'hui, nous proposons des pergolas. Alors, qu'est-ce que c'est une pergola? Une pergola, c'est une protection de terrasse. Aujourd'hui, il existe la pergola à lame orientable, la pergola avec de la toiture pleine, de la pergola avec toiture vitrée et de la pergola à toile. C'est une valeur ajoutée à la maison. C'est pas une pièce de vie supplémentaire, mais c'est une pièce de vie qui permet de profiter de l'été plus longtemps, de pouvoir aérer, d'éviter l'effet de fournaise qu'on peut avoir sous un appentis qui est mal isolé, ou on est mieux isolé que sous un parasol. On décline la pergola sous différentes manières, comme je vous l'ai expliqué tout à l'heure. Aujourd'hui, on s'adapte aussi à ce que veut le client, à ce qu'a besoin le client. On peut l'équiper d'éclairage LED, on peut l'équiper de stores sur les côtés, sur des stores latéraux, des stores en façade, des brise-vues. On adapte aussi la couleur, on fait toutes les couleurs possibles imaginables sur le nuancier proposé. On peut avoir des pergolas électriques et manuelles. La pergola, c'est vraiment une plus-value à la maison. Ça permet de profiter plus longtemps de la saison avec de la lumière. Ça permet aussi de s'abriter du vent, de la petite pluie fine. Aujourd'hui, quand on ferme sur une pergola à lames, quand on ferme les lames, on est étanche à 95%. Donc on peut rester manger sous la terrasse, sous une petite pluie fine. Donc c'est une pièce de vie que vous allez utiliser au printemps, à l'été, à l'automne et sur des belles saisons d'hiver.
1: Et oui, il y a des belles journées aussi en hiver. C'était Jean-Yves qui nous parlait des pergolas. C'était l'Instant Réno. 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

deux ou trois pépites à lancer dans les écouteurs cette semaine. DJ Snake lance la bande-son de l'été. Le DJ français dévoile Toka, un nouveau single aux sonorités très reggaeton. Un morceau très solaire, chanté en plusieurs langues, qui ambitionne de faire danser les clubs tout l'été. Et ça, après le succès de son précédent morceau, Club.

Beyoncé crée la surprise avec un nouveau titre inédit. La chanteuse dévoile Morning Dew Donk, premier extrait de la réédition de son album culte Bidet, qui fête ses 20 ans cette année. Le single annonce une édition anniversaire attendue le 4 septembre, jour de l'anniversaire de Queen Bee, tout est pensé. Elle sera à Paris, elle, 2 jours plus tôt. Lauryn Hill sera de retour dans la capitale le 2 septembre pour un concert exceptionnel à l'Accor Arena. L'icône du hip-hop américain, révélée avec les Fugees, puis récompensée par 5 Grammy Awards, n'avait plus donné de concert solo à Paris depuis 8 ans. C'est un retour au sommet inédit depuis 25 ans. Madonna et Michael Jackson sont en même temps dans le top 10 des ventes d'albums aux États-Unis. La chanteuse décroche la première place avec son nouvel album, tandis que Thriller de Michael Jackson remonte à la 8e position, portée par le succès mondial du biopic consacré au roi de la pop. Voilà, vous savez tout. Bonne écoute et à la semaine prochaine.

De violents orages ont déjà provoqué d'importants dégâts, notamment en Ardèche, avec des centaines de véhicules endommagés et près de 350 interventions des secours. L'enquête avance sur l'origine de l'incendie de Fontainebleau. Le parquet demande la mise en examen de la société Aximum, de son gérant et de deux ouvriers. Selon les premiers éléments, des étincelles provoquées par une disqueuse thermique lors de travaux sur l'autoroute A8 auraient embrasé la végétation avant que le feu ne se propage vers la forêt. Près de 2000 hectares sont partis en fumée. La consommation d'électricité repart à la hausse en France, plus 1% au premier semestre. Dans le même temps, la production a augmenté de 4,6% grâce au nucléaire, à l'éolien et au solaire. Résultat, l'électricité française est désormais décarbonée à 95% et les exportations ont rapporté plus de 3 milliards d'euros sur les 6 premiers mois de l'année. Par ailleurs, la Commission de régulation de l'énergie propose une hausse de 2,5% des tarifs réglementés de l'électricité au 1er août. Pour un foyer moyen, ça représenterait environ 26 euros de plus par an. La décision finale revient au gouvernement. Près de 20 millions de clients sont concernés. Peut-être le dénouement de l'affaire Jubilard. Des ossements ont été retrouvés ce jeudi lors de fouilles menées près de Cagnac-les-Mines, dans le Tarn. Les recherches ont été lancées sur les indications de Cédric Jubilard. Il a réaffirmé son implication dans le drame devant la justice. Des analyses doivent désormais déterminer si ces restes sont bien ceux de Delphine, disparue en décembre 2020. 18 ans de réclusion criminelle, la peine requise contre l'adolescent jugé pour le meurtre d'une surveillante de collège en Haute-Marne. Il était âgé de 14 ans au moment des faits. Le parquet a demandé au tribunal pour enfants de ne pas retenir l'altération de son discernement. Rakuten France va fermer à la fin de l'année, faute de repreneurs. Le site de commerce en ligne emploie environ 180 salariés. La plateforme connaît un net recul depuis 10 ans, avec un nombre de clients en baisse de 33% et un trafic en diminution de 42%. Une période de transition est prévue pour les vendeurs et les acheteurs. Enfin, en cyclisme, le Belge Tim Merlier remporte la 12e étape du Tour de France entre Nevers-Manicourt et Chalon-sur-Saône. Le coureur s'impose devant le Néerlandais Olaf Kooi et son compatriote Jasper Philipsen. Tadej Pogacar conserve le maillot jaune. Voilà pour l'actualité. Bonne soirée à tous.

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